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1: Il est 4 heures.

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1: Il est 5 heures.

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1: Il est 7h. Il est 7h.
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3: Bonjour, bienvenue et merci d'écouter Radio Lodev. Très heureux de vous retrouver les amis en ce jeudi matin, jeudi 4 juin 2026. Cédric pour vous accompagner jusqu'à 10h. J'espère que vous avez passé une bonne et belle nuit. C'est reparti pour une nouvelle journée. On est ensemble pendant 3h. Vous retrouverez tous vos rendez-vous dans quelques minutes. Vous le savez, 7h15, 8h15, l'horoscope, ce sera avec Sylvie et Thierry. À 7h30, les informations nationales et internationales à DRFI. À 8h, le retour de l'info locale. À 8h10, on fera un point météo. Avec bien un temps, on va pas se cacher la face, un temps qui va être couvert aujourd'hui avec l'arrivée de la pluie en milieu d'après-midi. On verra ça donc tout à l'heure à partir de 8h10 avec les prévisions de Météo France. À 9h15, nous partirons du côté des cinémas de la région voir les plus mal affichés de ce jeudi 4 juin 2026, le 155e jour de l'année aujourd'hui. Nous fêtons les Clotilde. Bonne fête à vous, joyeux anniversaire si c'est le vôtre aujourd'hui. Et le dicton du jour, à la Saint-Clotilde de fleurs en buisson, abeilles butines à foison, voilà, vous avez juin larmoyeux rend le laboureur joyeux. Voilà pour l'éphéméride, bien sûr. Hein, je vous donnerai des infos loisirs, des idées de sortie, des bons plans. Vous allez voir qu'il y a pas mal et beaucoup de choses à boire et à faire dans notre belle région. Il y a des vide-greniers, des ateliers, des conférences, des sorties. Enfin, on verra ça tout en détail tout au long de cette première partie de matinée et de la musique avec Feu Chatterton. Allons voir et Muster avec Broken Wings. Bonne matinée et bon réveil sur Radio Dev.

Feu Chatterton, allons voir sur Radio Lodève. Vous avez une balade patrimoine organisée par l'association Notre-Dame de la Pitié à Boussague. Ce jeudi 4 juin, donc c'est aujourd'hui, le départ se fera tout à l'heure à 9h15, place de la Vierge à Boussague, sur la commune de la Tour, sur Orbe, un joli petit village médiéval. La balade fera environ 12 km, elle est très très facile, accessible à tous. Donc une randonnée accessible à tous, il faut prévoir juste de bonnes chaussures de marche, un petit peu d'eau, une casquette, mais je pense que vous n'en aurez pas besoin aujourd'hui. Arrêt pour une dégustation à la ferme Alain Grain, au Mas Alain Grain, pour déguster les fromages de chèvre, un repas tiré du sac, un café de bienvenue offert, participation 6 euros. Alors si vous êtes intéressé, c'est tout à l'heure, hein, à partir de 9h15, contactez vite, inscrivez-vous au 06 11 38 70 51, juste avant l'horoscope. Alain Souchon, j'ai 10 ans sur Radio Lodève. Bonne matinée.

0: Alain Souchon. J'ai 10 ans sur Radio Lodève. Et il est 7h15, tout de suite l'horoscope présenté par Sylvie et Thierry. Bonjour.
1: Bonjour à tous, nous fêtons Clotilde aujourd'hui, alors découvrez ce qui attend votre signe astrologique.
2: Bélier, quelques aspects astro difficiles vous apporteront de l'inattendu, mais rien de bien méchant, rassurez-vous.
1: Taureau, certains d'entre vous, pour mener à bien leurs diverses entreprises, feront preuve d'un culot extraordinaire, mais payant quand même.
2: Vous êtes Gémeaux, alors beaucoup d'énergie pour vous. Vous saurez allier l'efficacité à la diplomatie et vous aurez tous les atouts en main pour récolter les succès.
1: C'est votre situation matérielle, ami Cancer, qui devrait se développer à partir d'aujourd'hui.
2: Lion, le climat est favorable aux remaniements familiaux. Vous contribuez activement à l'épanouissement collectif.
1: Vierge, cherchez à convaincre vos interlocuteurs par la pratique plutôt que par la théorie.
2: Balance, prenez conscience du décalage qu'il peut y avoir entre vos désirs et la réalité.
1: Scorpion, vous penserez beaucoup à votre avenir professionnel et vous vous efforcerez de poser des jalons pour donner un essor à votre carrière.
2: Sagittaire, ne vous lancez pas à l'aveuglette dans des entreprises hasardeuses, vous pourriez le regretter amèrement.
1: Capricorne, des changements importants se produiront dans votre situation, vos alliances, vos associations, vos rapports avec votre entourage professionnel.
2: Verseau, l'ambiance du jour favorise le relationnel apaisé et équitable, excite les conflits et autres crises.
1: Enfin, poisson, pour la plupart d'entre vous, la vie professionnelle sera très importante et s'il le faut, vous serez bien décidé à faire des sacrifices pour réaliser tous vos projets. Bonne journée à tous. À demain pour un nouvel horoscope. Vous penserez bien sûr à fêter Igor.
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0: Il est 7h passé du 17 minutes. C'était l'horoscope que vous retrouverez tout à l'heure à partir de 8h15. Nous continuons avec Kim Wilde, Yokeme Engenon sur Radio Lodève. Bonne matinée.

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Vous avez le grand salon d'art à Lunas les Châteaux, le salon Éclosion d'art qui se tiendra du vendredi 5 au dimanche 7 juin dans la salle des fêtes de Lunas les Châteaux. C'est la deuxième édition. Ce sera donc du 5 au 7 de 17h à 23h. C'est en entrée libre. Sur place, il y aura peinture, photographie, sculpture, ferronnerie d'art. C'est organisé par l'association Masque 34 qui est basée à Gresse-Sac. Il y aura cette année une nouveauté, une soirée bodega avec Paella Géante et spectacle sévillan avec le groupe Almas Flamenca. Ce sera le samedi 6 juin à 21h dans la salle des fêtes donc de Lunas. Info et réservation au 07 70 00 01 41. Vous avez un vide-grenier à Gignac ce dimanche 7 juin de 8h à 15h au parc de la Meuse de Gignac. L'emplacement simple c'est 8€ et avec la voiture 15€. Renseignements et inscriptions au 06 51 01 95 43. C'est organisé par l'association Les Asthmates de Gignac. Juste avant le flash d'information d'RFI, Harry Styles sur Radio Dev.

0: Harry Styles, As It Was sur Radio Dev. Il est 7h30 tout de suite sur le flash de Radio France Internationale.
1: Martin Guez.
2: Marco Rubio dit s'inquiéter du risque d'escalade dans la guerre en Ukraine. Déclaration du chef de la diplomatie américaine au moment où Kiev intensifie sa riposte. Cette nuit, une frappe ukrainienne a fait 3 morts en Crimée annexée, et ce au lendemain d'une attaque contre des sites énergétiques et militaires à Saint-Pétersbourg, là où se tient en ce moment le 29e forum économique de la 2e plus grande ville de Russie. L'Ukraine qui a repris du terrain pour le 2e mois consécutif à l'armée russe, et ce après 4 ans de guerre, ce qui n'empêche pas les bombardements massifs, les frappes russes de mardi qui ont fait 23 morts à Dnipro et à Kiev. Et c'est dans ce contexte d'extrême tension militaire que l'Union européenne a ouvert la voie hier à une future possible adhésion de l'Ukraine, adhésion jusqu'ici bloquée par le veto de la Hongrie. Un feu vert préliminaire, mais déjà une étape importante permise par l'arrivée au pouvoir à Budapest du nouveau Premier ministre hongrois Péter Madiar, en lieu et place de Viktor Orban. À Bruxelles, les explications de Pierre Benazé.
3: L'Union européenne a entamé le processus d'ouverture d'un groupe de chapitre de négociation avec l'Ukraine. La Moldavie est aussi concernée car sa candidature à l'adhésion à l'UE est strictement liée à celle de l'Ukraine. La décision a été prise par les 27 ambassadeurs de l'Union à Bruxelles, mais c'est en réalité une conséquence directe de la levée du veto hongrois. Plus tôt dans la journée, le gouvernement du nouveau Premier ministre, Péter Modyar, annonçait un accord avec le gouvernement ukrainien pour la protection des droits de la minorité hongroise de Transcarpathie, l'oblast le plus occidental de l'Ukraine. Depuis l'invasion russe de 2022, Viktor Orban avait fait du sort de cette minorité un cheval de bataille et un prétexte pour mettre son veto à la candidature ukrainienne. Le gouvernement de Péter Modyar veut en outre donner des gages à l'Union qui lui a promis le dégel de 16 milliards d'euros de fonds européens. Mis à part l'ouverture d'une conférence intergouvernementale en juin 2025, rien n'avait progressé dans la candidature d'adhésion de l'Ukraine, ouverte il y a 4 ans. Pierre Benazet, Bruxelles, RFI.
2: Alger, où la voie est désormais entièrement libre pour une éventuelle grâce présidentielle de Christophe Glaize, journaliste français, emprisonné depuis plus d'un an. La Cour suprême algérienne a rejeté le pourvoi en cassation du parquet, clôturant définitivement la procédure judiciaire contre le reporter, arrêté en mai 2024 en Kabylie et condamné à 7 ans de prison pour apologie du terrorisme. Emmanuel Daoud est l'un de ses avocats, il est soulagé par cette décision de justice.
4: La Cour suprême algérienne a rendu une décision qui comporte 2 volets. Le premier, c'est l'acceptation du désistement du pourvoi de Christophe Glaize. Et le second volet, c'est donc le rejet du pourvoi engagé par le parquet général qui demandait à la Cour suprême de revoir la décision, considérant que les 7 ans prononcés n'étaient pas suffisants. Notre réaction, c'est une réaction de satisfaction et de soulagement à la fois, puisque par cette décision, la Cour suprême algérienne a considéré que ce pourvoi du parquet général était infondé. Le chemin judiciaire est totalement clos. Il n'y a plus de procédure de l'État algérien contre Christophe Glaize. Et donc, pour poursuivre un peu, plus rien ne s'oppose à ce que M. le Président Tebboune puisse désormais examiner là où les demandes de grâce qui ont été déposées entre ses mains, sur son bureau, notamment par la maman de Christophe.
2: Des propos recueillis par Sofiane Amazian. On termine avec cette manifestation en France devant les locaux de la chaîne d'extrême droite CNews pour protester contre la présence très régulière dans les médias du milliardaire Vincent Bolloré de Xenia Fedorova, chroniqueuse et propagandiste russe, accusée d'être un relais du Kremlin dans les médias français. Une petite centaine de personnes ont élevé la voix devant le siège du groupe à l'initiative du parti de gauche Place Publique, des manifestants qui ont réclamé à ce que l'on coupe le micro de Xenia Fedorova. Reportage Marius Roland.
5: Russes, Ukrainiens, citoyens, politiciens, environ une centaine de personnes étaient sur place. Tous demandent un sursaut politique et médiatique contre Xenia Fedorova, encore trop impunie selon Olga de l'association Russie Liberté.
6: Ce que nous demandons, c'est de la mettre sous sanction. L'ARCOM n'a pas encore réagi. Nous demandons qu'il rappelle à l'ordre les médias qui donnent la possibilité à Xenia Fedorova de déballer des fausses informations.
5: Autre point noir de l'affaire Fedorova, la prolongation de son titre de séjour jusqu'à 2034, alors qu'elle a été à la tête d'un média interdit en France. Florent Muret, Ferrer est président de l'association pro-ukrainienne Kalina.
7: S'il y a effectivement les conditions d'un trouble à l'ordre public, son titre de séjour peut être remis en cause.
8: Elle représente un trouble à l'ordre public.
7: Ah oui, très, très clairement.
5: Le week-end dernier, dans le JDD, autre média du groupe Bolloré, une tribune invoquait la pluralité de l'information pour défendre Fedorova. Pas de quoi convaincre Cyril Amourski, journaliste russe qui a couvert le front ukrainien.
9: Le journalisme, c'est de rappeler les faits et non pas de donner soi-disant deux avis qui se valent parce que les avis ne se valent pas. Ce que fait aujourd'hui Xenia Fedorova, c'est de la propagande. Faire de la propagande de guerre, c'est contraire au droit international. C'est-à-dire qu'aujourd'hui, CNews est devenu le nouveau Russia Today.
5: L'affaire remonte jusqu'au sommet de l'Union européenne. L'eurodéputé Renew Nathalie Loiseau exhorte les dirigeants des 27 États membres à sanctionner Fedorova.
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0: De retour sur Radio Lodev, il est 7h passé de 36 minutes, c'était le flash de Radio France Internationale. Prochain rendez-vous avec l'info, bien ce sera tout à l'heure à partir de 8h, vous retrouverez le flash local. Nous sommes aujourd'hui le jeudi 4 juin 2026, nous sommes le 155e jour de l'année. Alors aujourd'hui, nous fêtons les Clotildes. Bonne fête à vous, joyeux anniversaire, c'est le vôtre. Et le dicton du jour, il y en a deux. Juin, larmoyeux, rend le laboureur heureux. Ou alors à la Sainte Clotilde, de fleurs en buisson, abeilles butines à foison. Voilà pour l'éphéméride. Allez, nous on continue avec la musique et Minato, tiens, avec Dead Heart. Bonne matinée, soir du Lodève.

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1: Et à 7h passée de 47 minutes, on va regarder les prévisions de Météo France pour cette journée de jeudi. Alors pour la matinée à venir, du soleil sur les plaines de la vallée du Rhône, du Gard, de l'Hérault, de l'Est audois et du Roussillon, malgré quelques nuages élevés. On a quelques passages nuageux dans l'Ouest audois, ainsi qu'un voile assez épais entre l'Aveyron et la Lozère. Cet après-midi, les nuages se généralisent rapidement sur toute la région. Un bon orage débutera par l'Aveyron, la Lozère, et en début et milieu d'après-midi. Puis en fin de journée, le cordon pluvieux glissera vers nos plaines du Languedoc et du Roussillon, avec des intensités variable. Un petit vent marin ce matin avec des rafales de 10 à 20 km/h en général. Cet après-midi, il bascule au marin sur les plaines de l'Hérault, du Gard à 30 à 35 km/h, mais restera au nord sur la Lozère à 20 km/h. Il s'oriente rapidement au nord-ouest sur l'Aude et le Roussillon ainsi qu'en Espinouse. Ce matin, c'est plutôt doux, hein, les températures encore avec 11 degrés à Mende, 15 à Carcassonne, 16 degrés à Nîmes, 17 à Lodève, Clermont-Léroignan, Gignac, Bédarieux, Lamalou-les-Bains, Répien, Béziers, 18 à Narbonne et Perpignan, 19 à Montpellier, 7. Les maximales sont en baisse, surtout en montagne, 17 degrés. À Mende, sur nos plaines, ça reste chaud car les pluies arriveront plus tard. Il fait 25 degrés à Carcassonne, il fera 25 degrés à Carcassonne, mais souvent 27 à 28 degrés entre Perpignan, Narbonne, Béziers, Montpellier, Lodève et Nîmes. Voilà pour les prévisions de Météo France. Donc attention aux orages cet après-midi. Nous, on continue avec Kenza Farah, quelque part, et Miley Cyrus sur Radio Lodève.

Enzo Farah avec Quelque part sur Radio Dev. Vous avez la fête du jeu à Villeurbanne et l'Argentière, la 4e édition sur le thème du voyage dans le temps. Ce sera donc ce samedi 6 juin, toute la journée de 10h à minuit au programme Escape Game, jeu d'enquête, jeu de piste, grand jeu en bois, espace petite enfance, jeu de société et quelques surprises encore. Restauration sur place, il y aura crêpes, boissons, barbe à papa. Donc il y aura un concert pour clôturer cette fête du jeu. Donc ce sera le soir, n'hésitez pas à y aller nombreux du côté de Villeurbanne et l'Argentière ce samedi 6 juin. Juste avant de retrouver le flash local de 8h, et bien on s'écoute Ed Sheeran avec Perfect sur Radio Dev. Bonne matinée.

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1: Il est 8 heures.
2: Bonjour, bienvenue et merci d'écouter Radio Lodève. Nous sommes le jeudi 4 juin. Il est l'heure de retrouver Damien Sintès pour l'actualité locale. Bonjour Damien.
3: Bonjour Cédric, bonjour à toutes et bonjour à tous. Inauguration de la Maison du Tourisme et des Mobilités à Gignac. Le grand public invité à découvrir un nouveau lieu dédié au tourisme et aux mobilités la semaine prochaine. La communauté de communes Vallée de l'Hérault invite donc les habitants et les visiteurs à l'inauguration de cette toute nouvelle Maison du Tourisme et des Mobilités ce jeudi 11 juin prochain, l'après-midi de 15h30 jusqu'à 19h. Une maison qui est située à Gignac au sein du pôle d'échange multimodal de la ZAC Lacroix à l'occasion de son inauguration. Officielle, la Maison du Tourisme et des Mobilités organise des portes ouvertes au public afin de faire découvrir ce nouvel équipement et l'ensemble de ses services. Pensé comme un lieu ressource pour mieux découvrir le territoire et faciliter les déplacements du quotidien, la Maison du Tourisme et des Mobilités réunit en un même espace l'Office de Tourisme Intercommunal et un service dédié aux mobilités douces. À l'occasion de cette inauguration ouverte à tous, un village de partenaires tourisme et mobilité sera donc proposé afin de faire découvrir les nombreuses solutions pour visiter le territoire, se déplacer autrement et profiter des richesses de la vallée de l'Hérault. Tout au long de l'après-midi, plusieurs animations conviviales et gratuites seront proposées. Un atelier poterie, du vélo smoothie, de la réparation de vélo, le marquage vélo gratuit également, ou encore une rencontre avec les acteurs du territoire ainsi que d'autres animations autour du tourisme et des mobilités. Ce temps fort sera également l'occasion de visiter cette nouvelle Maison du Tourisme et des Mobilités qui a ouvert il y a un mois, de découvrir ses services et de partager un moment convivial et instructif autour des enjeux du tourisme et de la mobilité. Mobilité durable. Des conseils municipaux pour conclure cette semaine et aspirant, le prochain conseil municipal aura lieu en mairie dans la salle du conseil ce vendredi à 19h avec l'ordre du jour notamment et l'élection sénatoriale pour la désignation des délégués des conseils municipaux et de leurs suppléants, également des questions diverses. Et puis on rappelle que ce vendredi c'est également un conseil municipal pour les élus de l'ODEF qui se réunissent à 18h à l'espace Marie-Christine Bousquet à l'ordre du jour. Là aussi l'élection des délégués suppléants de la commune pour les élections sénatoriales du 27 septembre prochain, le renouvellement de la commission communale des impôts directs ou encore une session gratuite d'une emprise foncière à la communauté de communes du Lodévois et Larzac pour la construction d'un espace jeune dans la cour de l'espace Luteva. Également la création d'un poste de collaborateur de cabinet. D'autres points sont inscrits à l'ordre du jour. Et puis à Bédario aussi, les élus se réunissent pour une séance qui se déroulera demain à 17h à la Tuilerie. À l'ordre du jour, là aussi l'élection des délégués pour les élections sénatoriales ou encore le vote des subventions aux associations de la commune. Pour l'ANTA, ne manquez pas cette journée fun entre poteaux. Ce n'est pas de la cuisine, ce sont des activités en référence aux jeux télé. L'accueil ado du Clermontais qui invite les jeunes du territoire ce samedi pour une journée spéciale aventurier 100% concoctée par les élèves du collège de Poulang, la fameuse Polenta. C'est au bord du lac du Salagou que se défieront ces jeunes du territoire au cours d'épreuves fun et sportives dignes de la célèbre émission d'aventure. Les aventuriers sont donc attendus ce samedi de 10h à 17h sur les rives du lac à Clermont-l'Hérault. Une journée entièrement gratuite avec repas tiré du sac, l'inscription à l'espace jeunesse du Clermontais, elle, est obligatoire. Ce vendredi 5 juin, demain, ne manquez pas la journée sport ensemble, sport santé proposée par le club Omnisport du Lodévois avec des activités toute la journée à faire sur le complexe Victor Koretsky de 10h jusqu'à 16h30 et puis le soir à 18h30 retrouvez au cinéma Luteva une conférence intitulée Protéger sa santé, c'est simple comme se lever et bouger. Vous retrouverez notamment le professeur François Carré ou encore Denis Lafou qui est le co-président de la Fédération Française des Clubs Omnisports, donc à 18h à l'espace

0: l'UTEVA. Et puis, on rappelle également que les jeunes du Clermontais pourront partir à Nantes pour leur prochain séjour estival du 6 au 10 juillet. L'inscription se fait dans les accueils de loisirs du Clermontais au programme de ce séjour du VTT, de la baignade ou encore de l'escalade. Toutes les informations donc auprès du service jeunesse de la communauté de communes du Clermontais.
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2: De retour sur Radio Lodève, il est 8h passé de 5 minutes. Merci Damien, prochain rendez-vous avec l'info. Eh bien, ce sera tout à l'heure à partir de 8h30. Vous retrouverez le flash de Radio France Internationale. Bienvenue, hein, si vous venez de nous rejoindre en ce jeudi 4 juin 2026. N'oubliez pas de fêter aujourd'hui les Clotildes. Et joyeux anniversaire sur le vôtre également aujourd'hui. Nous, on poursuit avec la musique, Christophe Maé, La Lune et Michael Jackson avec Smooth Criminal. Bonne matinée!

Christophe Maé avec La Lune sur Radio Dev. Vous avez le festival Ludibule qui se tiendra ce dimanche 7 juin toute la journée de 10h à 18h à Érépian avec BD, livres, jeux d'échecs, lecture, jeux en bois, kamishibai. Il y aura des jeux de société, ateliers, dédicaces de 15 auteurs qui seront présents. C'est en entrée libre donc ce dimanche 7 juin et c'est en entrée gratuite à Érépian. Vous avez un atelier artistique ce samedi 6 juin à 14h à la médiathèque Confluence de l'ODEV. Vente de mémoire animé par Aurore Lafont, Hélène Lanciou, médiathécaire, a participé à la scénographie de la médiathèque pour le festival Résurgence. Inscrivez des souvenirs partagés sur des carrés de tissu pour créer des farandoles colorées qui orneront la médiathèque le temps du festival. Un atelier d'écriture suivi d'un atelier de couture pour offrir des ventes de mémoire à une personne de votre choix. Alors ça dure environ 2 heures, il y a 15 places, c'est sur réservation mais c'est gratuit. Offrez de la médiathèque au 04 11 95 04 80. Juste avant de retrouver l'horoscope dans quelques minutes, Jane avec All Right sort de l'ODEV.

0: Again. All right, sur le dev. Il est 8h passé de 16 minutes. Tout de suite, l'horoscope est présenté par Sylvie et Thierry. Bonjour.
1: Bonjour à tous, nous fêtons Clotilde aujourd'hui. Alors découvrez ce qui attend votre signe astrologique.
2: Bélier, quelques aspects astro difficiles vous apporteront de l'inattendu, mais rien de bien méchant, rassurez-vous.
1: Taureau, certains d'entre vous, pour mener à bien leurs diverses entreprises, feront preuve d'un culot extraordinaire, mais payant quand même.
2: Vous êtes Gémeaux, alors beaucoup d'énergie pour vous. Vous saurez allier l'efficacité à la diplomatie et vous aurez tous les atouts en main pour récolter les succès.
1: C'est votre situation matérielle, ami Cancer, qui devrait se développer à partir d'aujourd'hui.
2: Lion, le climat est favorable aux remaniements familiaux. Vous contribuez activement à l'épanouissement collectif.
1: Vierge, cherchez à convaincre vos interlocuteurs par la pratique plutôt que par la théorie.
2: Balance, prenez conscience du décalage qu'il peut y avoir entre vos désirs et la réalité.
1: Scorpion, vous penserez beaucoup à votre avenir professionnel et vous vous efforcerez de poser des jalons pour donner un essor à votre carrière.
2: Sagittaire, ne vous lancez pas à l'aveuglette dans des entreprises hasardeuses. Vous pourriez le regretter amèrement.
1: Capricorne, des changements importants se produiront dans votre situation, vos alliances, vos associations, vos rapports avec votre entourage professionnel.
2: Verseau, l'ambiance du jour favorise le relationnel apaisé et équitable, excite les conflits et autres crises.
1: Enfin, poisson, pour la plupart d'entre vous, la vie professionnelle sera très importante et s'il le faut, vous serez bien décidé à faire des sacrifices pour réaliser tous vos projets. Bonne journée à tous, à demain pour un nouvel horoscope. Vous penserez bien sûr à fêter Igor.
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0: 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C'était l'horoscope, l'horoscope que vous retrouverez bien sûr dès demain matin à partir de 7h15 et 8h15. Nous, eh bien, on continue avec la musique et on s'écoute Yann, ça clic clic, pam pam. Bonne matinée.

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Louisa avec Bleu Soleil, avec un soleil bleu. Tiens, vous avez le festival Un Bain de Nature qui a débuté depuis hier, hein, depuis le 3 juin, et ce jusqu'au dimanche 7 juin. C'est la deuxième édition du festival Un Bain de Nature au cinéma Jean-Claude Carrière de Bédarieux, et en pleine nature dans quelques lieux de Bédarieux, le parc Pierre Rabhi, un petit peu partout. Vous avez des conférences, des ateliers, il y aura de la restauration bio qui vous sera proposée donc du côté du cinéma, des projections, des ciné-débats. Le mieux, c'est pour avoir le programme en détail, c'est d'aller sur www.cinema-bedario.com, car il y a beaucoup de choses à voir, à faire, et je ne pourrais pas tout dire. Vous avez la course des chapelles, la 9e édition, ouverte à tous ce dimanche à 7 juin, au départ de la Tour sur Orbe. Alors, en premier, il y aura une course pour enfants, pour les enfants de 7 à 14 ans, et ensuite, deux parcours qui vous seront proposés. Un parcours de 10 km, 90% route, 10% chemin. Le départ se fera à 8h30, et un parcours de 14,5 km, 50% route, 50% trail. Le départ, lui, se fera à 8h15. Pour toutes les infos, le www.coursedeschapelles.com, et inscription sur ATS Sport. Nous, juste avant de retrouver le flash d'informations des RFI, on s'écoute à Dua Lipa avec New Rules sur Radio Lodève. Bonne matinée.

0: 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Il est 8h30, tout de suite on retrouve le flash de Radio France Internationale.
1: Martin Guez.
2: Marco Rubio dit s'inquiéter du risque d'escalade dans la guerre en Ukraine. Déclaration du chef de la diplomatie américaine au moment où Kiev intensifie sa riposte. Cette nuit, une frappe ukrainienne a fait 3 morts en Crimée annexée, et ce au lendemain d'une attaque contre des sites énergétiques et militaires à Saint-Pétersbourg, là où se tient en ce moment le 29e forum économique de la 2e plus grande ville de Russie. L'Ukraine qui a repris du terrain pour le 2e mois consécutif à l'armée russe, et ce après 4 ans de guerre, ce qui n'empêche pas les bombardements massifs, les frappes russes de mardi qui ont fait 23 morts à Dnipro et à Kiev. Et c'est dans ce contexte d'extrême tension militaire que l'Union européenne a ouvert la voie hier à une future possible adhésion de l'Ukraine, adhésion jusqu'ici bloquée par le veto de la Hongrie. Un feu vert préliminaire, mais déjà une étape importante permise par l'arrivée au pouvoir à Budapest du nouveau Premier ministre hongrois Péter Madiar, en lieu et place de Viktor Orban. À Bruxelles, les explications de Pierre Benazé.
3: L'Union européenne a entamé le processus d'ouverture d'un groupe de chapitres de négociation avec l'Ukraine. La Moldavie est aussi concernée car sa candidature à l'adhésion à l'UE est strictement liée à celle de l'Ukraine. La décision a été prise par les 27 ambassadeurs de l'Union à Bruxelles, mais c'est en réalité une conséquence directe de la levée du veto hongrois. Plus tôt dans la journée, le gouvernement du nouveau Premier ministre, Péter Modyar, annonçait un accord avec le gouvernement ukrainien pour la protection des droits de la minorité hongroise de Transcarpathie, l'oblast le plus occidental de l'Ukraine. Depuis l'invasion russe de 2022, Viktor Orban avait fait du sort de cette minorité un cheval de bataille et un prétexte pour mettre son veto à la candidature ukrainienne. Le gouvernement de Péter Modyar veut en outre donner des gages à l'Union qui lui a promis le dégel de 16 milliards d'euros de fonds européens. Mis à part l'ouverture d'une conférence intergouvernementale en juin 2025, rien n'avait progressé dans la candidature d'adhésion de l'Ukraine ouverte il y a 4 ans. Pierre Benazet, Bruxelles. RFI.
2: Alger, où la voie est désormais entièrement libre pour une éventuelle grâce présidentielle de Christophe Glaize, journaliste français, emprisonné depuis plus d'un an. La Cour suprême algérienne a rejeté le pourvoi en cassation du parquet, clôturant définitivement la procédure judiciaire contre le reporter. Arrêté en mai 2024 en Kabylie et condamné à 7 ans de prison pour apologie du terrorisme. Emmanuel Daoud est l'un de ses avocats. Il est soulagé par cette décision de justice.
4: La Cour suprême algérienne a rendu une décision qui comporte 2 volets. Le premier, c'est l'acceptation du désistement du pourvoi de Christophe Glaize. Et le second volet, c'est donc le rejet du pourvoi engagé par le parquet général qui demandait à la Cour suprême de revoir la décision, considérant que les 7 ans prononcés n'étaient pas suffisants. Notre réaction, c'est une réaction de satisfaction et de soulagement à la fois. Puisque par cette décision, la Cour suprême algérienne a considéré que ce pourvoi du parquet général était infondé. Le chemin judiciaire est totalement clos. Il n'y a plus de procédure de l'État algérien contre Christophe Glaize. Et donc, pour poursuivre un peu, plus rien ne s'oppose à ce que M. le Président Tebboune puisse désormais examiner là où les demandes de grâce qui ont été déposées entre ses mains, sur son bureau, notamment par la maman de Christophe.
2: Des propos recueillis par Sofiane Amazian. On termine avec cette manifestation en France devant les locaux de la chaîne d'extrême droite CNews pour protester contre la présence très régulière dans les médias du milliardaire Vincent Bolloré de Xenia Fedorova, chroniqueuse et propagandiste russe. Accusée d'être un relais du Kremlin dans les médias français, une petite centaine de personnes ont élevé la voix devant le siège du groupe à l'initiative du parti de gauche Place Publique, des manifestants qui ont réclamé à ce que l'on coupe le micro de Xenia Fedorova. Reportage Marius Roland.
5: Russes, Ukrainiens, citoyens, politiciens, environ une centaine de personnes étaient sur place. Tous demandent un sursaut politique et médiatique contre Xenia Fedorova, encore trop impunie selon Olga de l'association Russie Liberté.
6: Ce que nous demandons, c'est de la mettre sous sanction. L'ARCOM n'a pas encore réagi. Nous demandons qu'il rappelle à l'ordre les médias qui donnent la possibilité à Xenia Fedorova de déballer des fausses informations.
5: Autre point noir de l'affaire Fedorova, la prolongation de son titre de séjour jusqu'à 2034, alors qu'elle a été à la tête d'un média interdit en France. Florent Muret, Vert et président de l'association pro-ukrainienne Kalina.
7: S'il y a effectivement les conditions d'un trouble à l'ordre public, son titre de séjour peut être remis en cause.
8: Elle représente un trouble à l'ordre public.
7: Ah oui, très, très clairement.
5: Le week-end dernier, dans le JDD, autre média du groupe Bolloré, une tribune invoquait la pluralité de l'information pour défendre Fedorova. Pas de quoi convaincre Cyril Amourski, journaliste russe qui a couvert le front ukrainien.
9: Le journalisme, c'est de rappeler les faits et non pas de donner soi-disant deux avis qui se valent parce que les avis ne se valent pas. Ce que fait aujourd'hui Xenia Fedorova, c'est de la propagande. Faire de la propagande de guerre, c'est contraire au droit international. C'est-à-dire qu'aujourd'hui, CNews est devenu le nouveau Russia Today.
5: L'affaire remonte jusqu'au sommet de l'Union européenne. L'eurodéputé Renew Nathalie Loiseau exhorte les dirigeants des 27 États membres à sanctionner Fedorova.
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0: De retour sur Radio Lodev, c'était le flash de Radio France International. Prochain rendez-vous avec l'info, et eh bien ce sera tout à l'heure à partir de 9h. Vous retrouverez le flash local. Juste avant les réclames, on s'écoute Gala avec Free From Desire sur Radio Lodev. Bonne matinée à tous.

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Radio Dev, c'était Christophe à Wilhelm avec Double Jeu. Allez, nous on poursuit, juste avant de retrouver dans quelques minutes le flash local de 9h présenté par Damien Sentes. Je vous parle Guillaume Grand avec Toi et Moi et Escobar avec Someone New sur Radio Dev. Bonne matinée.

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1: Il est 9h.
2: Bonjour, bienvenue et merci d'écouter Radio Le Dev. Il est pile 9h. À tout de suite, le flash local présenté par Damien Sentès. Bonjour Damien.
3: Bonjour Cédric, bonjour à toutes et bonjour à tous. Inauguration de la Maison du Tourisme et des Mobilités à Gignac. Le grand public invité à découvrir un nouveau lieu dédié au tourisme et aux mobilités la semaine prochaine. La communauté de communes Vallée de l'Hérault invite donc les habitants et les visiteurs à l'inauguration de cette toute nouvelle Maison du Tourisme et des Mobilités ce jeudi 11 juin prochain, l'après-midi de 15h30 jusqu'à 19h. Une maison qui est située à Gignac au sein du pôle d'échange multimodal de la ZAC Lacroix. À l'occasion de son inauguration officielle, la Maison du Tourisme et des Mobilités organise des portes ouvertes au public afin de faire découvrir ce nouvel équipement et l'ensemble de ses services. Pensé comme un lieu ressource pour mieux découvrir le territoire et faciliter les déplacements du quotidien, la Maison du Tourisme et des Mobilités réunit en un même espace l'office de tourisme intercommunal et un service dédié aux mobilités douces. À l'occasion de cette inauguration ouverte à tous, un village de partenaires tourisme et mobilité sera donc proposé afin de faire découvrir les nombreuses solutions pour visiter le territoire, se déplacer autrement et profiter des richesses de la vallée de l'Hérault. Tout au long de l'après-midi, plusieurs animations conviviales et gratuites seront proposées. Un atelier poterie, du vélo smoothie, de la réparation de vélo, le marquage vélo gratuit également, ou encore une rencontre avec les acteurs du territoire ainsi que d'autres animations autour du tourisme et des mobilités. Ce temps fort sera également l'occasion de visiter cette nouvelle maison du tourisme et des mobilités qui a ouvert il y a un mois, de découvrir ses services et de partager un moment convivial et instructif autour des enjeux du tourisme et de la mobilité durable. Des conseils municipaux pour conclure cette semaine et aspirant, le prochain conseil municipal aura lieu en mairie dans la salle du conseil ce vendredi à 19h avec l'ordre du jour notamment et l'élection sénatoriale pour la désignation des délégués des conseils municipaux et de leurs suppléants, également des questions diverses. Et puis on rappelle que ce vendredi c'est également un conseil municipal pour les élus de l'ODEF qui se réunissent à 18h à l'espace Marie-Christine Bousquet à l'ordre du jour. Là aussi l'élection des délégués suppléants de la commune pour les élections sénatoriales du 27 septembre prochain, le renouvellement de la commission communale des impôts directs ou encore une session gratuite d'une emprise foncière à la communauté de communes du Lot-des-Bois et l'Arzac pour la construction d'un espace jeune dans la cour de l'espace Luteva. Également la création d'un poste de collaborateur de cabinet. D'autres points sont inscrits à l'ordre du jour. Et puis à Bédario aussi, les élus se réunissent pour une séance qui se déroulera demain à 17h à la Tuilerie. À l'ordre du jour, là aussi l'élection des délégués pour les élections sénatoriales ou encore le vote des subventions aux associations de la commune. Pour l'Anta, ne manquez pas cette journée fun entre poteaux. Ce n'est pas de la cuisine, ce sont des activités en référence aux jeux télé. L'accueil ado du Clermontais qui invite les jeunes du territoire ce samedi pour une journée spéciale aventurier 100% concoctée par les élèves du collège de Poulan, la fameuse Polenta. C'est au bord du lac du Salagou que se défieront ces jeunes du territoire au cours d'épreuves fun et sportives dignes de la célèbre émission d'aventure. Les aventuriers sont donc attendus ce samedi de 10h à 17h sur les rives du lac à Clermont-l'Hérault. Une journée entièrement gratuite avec repas tiré du sac, l'inscription à l'espace jeunesse du Clermontais, elle, est obligatoire. Ce vendredi 5 juin, demain, ne manquez pas la journée sport ensemble, sport santé proposée par le club Omnisport du Lot-des-Bois avec des activités toute la journée à faire sur le complexe Victor Koretsky de 10h jusqu'à 16h30 et puis le soir à 18h30 retrouvez au cinéma Luteva une conférence intitulée Protéger sa santé, c'est simple comme se lever et bouger. Vous retrouverez notamment le professeur François Carré ou encore Denis Lafou qui est le co-président de la Fédération Française des Clubs Omnisport, donc à 18h à l'espace Luteva. Et puis on rappelle également que les jeunes du Clermontais pourront partir à Nantes pour leur prochain séjour estival du 6 au 10 juillet. L'inscription se fait dans les accueils de loisirs du Clermontais au programme de ce séjour du VTT, de la baignade ou encore de l'escalade. Toutes les informations donc auprès du service jeunesse de la communauté de communes du Clermontais.
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2: De retour sur Radio Le Dev et merci Damien. Prochain rendez-vous avec l'info, ce sera tout à l'heure à 9h30. Vous retrouverez le flash de Radio France Internationale. Allez, non, pour sa musique avec Jérémy Frérot, un homme, et Bébé Rexa avec New Religion sur Radio Le Dev. Bonne matinée à tous.

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1: Merci d'écouter Radio Lodève. L'association Les Oies Sauvages vous propose des cours de gymnastique senior adaptés à Campelon avec travail de prévention des chutes, travail de l'équilibre et de la coordination, travail de la souplesse et des articulations. C'est tous les mercredis de 16h à 17h dans la salle du foyer rural à Campelon. C'est pour tout niveau, c'est à partir de 60 ans. Pour tout renseignement et inscription au 06 10 54 63 96. Vous avez des cours de yoga dans la salle polyvalente du Keilar tous les lundis de 18h30 à 20h. Info et réservation au 06 72 88 61 62. Et vous avez également des cours de yoga à Tossac tous les lundis matins de 10h à 11h30 dans la salle communale de Tossac. Renseignements au 07 67 30 02 35.

Merci d'écouter Radio Lodev. C'était Elena avec Tout a changé. Allez, on part du côté des cinémas de la région, voir les films à l'affiche de ce jeudi 4 juin 2026. On part tout d'abord du côté des cinémas Luteva de Lodev qui vous propose le dernier Star Wars à 17h15, 20h15. Autofiction en VO sous-titré à 20h30. Et Michael à 17h30 en VO sous-titré. Direction le cinéma Alain René de Carmont-Lérault qui vous propose le dernier Star Wars à 18h30. L'être aimé en VO à 15h45. Alger 196M à 21h et l'objet du délit, ça c'est à 13h, direction Bédarieux avec le cinéma Jean-Claude Carrière. Et bien c'est parti, ça continue. Le festival Un Bain de Nature qui a débuté hier et qui continue jusqu'au dimanche 7 juin avec un tas de rendez-vous. Vous avez Anna et les enfants à 18h, Autofiction en VO sous-titré à 18h, Histoire parallèle à 20h15, objet du délit à 14h, 20h. Vous avez Le Chant des Forêts à 14h, Le Paris à 20h45, Planète à 14h30 et Une vie d'agriculteur au service de la mère Terre, ça c'est à 18h. Et le mieux pour avoir le programme en détail, car il y a beaucoup de choses à voir et à faire, du côté du cinéma Jean-Claude Carrière de Bédarieux, mais également dans quelques points de la ville, eh bien il y a des conférences, des ateliers. Le mieux c'est d'aller sur le www.cinema-bédarieux.com. Nous, eh bien on poursuit avec Amy McDonald, This is the Life sur Radio Lodève.

0: Sèvres. 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

Bienvenue et merci d'écouter Radio Lodève. Tiens, noter ces quelques visites guidées et commentées. Tout d'abord, la visite du château fort de Diot qui a été édifié entre le 12e et 17e siècle. Des visites guidées tout au long de l'année. La visite est accompagnée par le propriétaire des lieux, monsieur Bertrand Flotio. De plus, elle est guidée par un parcours sonore qui diffuse des éléments historiques et architecturaux du monument lors du passage dans 6 stations. 3 maquettes pédagogiques du château présentant l'architecture de l'édifice à 3 époques. La durée de la visite, c'est 1 heure environ. Alors, pour tout renseignement, si vous souhaitez réserver, n'hésitez pas à contacter le 07 84 32 90 30. Vous avez des visites guidées et commentées du four à chaux à la Tour-sur-Orbe, unique en Occitanie. Venez découvrir cette usine de production de chaux du 19e siècle, récemment restaurée et protégée au titre des monuments historiques. Des visites guidées tout au long de l'année pour des groupes individuels, en groupe ou en famille. Renseignements, inscriptions et tarifs au 06 30 55 83 14. Et vous avez des visites guidées également du bourg médiéval fortifié de Boussag sur la commune de la Tour-sur-Orbe et de ses bâtiments inscrits au monument historique proposé par l'association Les Amis du Vieux Boussag. Alors, des visites guidées et commentées individuelles, aussi en groupe ou en famille. Renseignements et réservation des visites au 06 21 71 65 53.

0: Merci d'écouter Radio Lodev. Il est 9h30. Tout de suite, on retrouve le flash de Radio France Internationale.
1: Martin Guèze.
2: Marco Rubio dit s'inquiéter du risque d'escalade dans la guerre en Ukraine. Déclaration du chef de la diplomatie américaine au moment où Kiev intensifie sa riposte. Cette nuit, une frappe ukrainienne a fait 3 morts en Crimée annexée, et ce au lendemain d'une attaque contre des sites énergétiques et militaires à Saint-Pétersbourg, là où se tient en ce moment le 29e forum économique de la deuxième plus grande ville de Russie. L'Ukraine qui a repris du terrain pour le 2e mois consécutif à l'armée russe, et ce après 4 ans de guerre, ce qui n'empêche pas les bombardements massifs, les frappes russes de mardi qui ont fait 23 morts à Dnipro et à Kiev. Et c'est dans ce contexte d'extrême tension militaire que l'Union européenne a ouvert la voie hier à une future possible adhésion de l'Ukraine, adhésion jusqu'ici bloquée par le veto de la Hongrie. Un feu vert préliminaire, mais déjà une étape importante, permise par l'arrivée au pouvoir à Budapest du nouveau Premier ministre hongrois Péter Madiar, en lieu et place de Viktor Orban. À Bruxelles, les explications de Pierre Benazé.
3: L'Union européenne a entamé le processus d'ouverture d'un groupe de chapitres de négociation avec l'Ukraine. La Moldavie est aussi concernée car sa candidature à l'adhésion à l'UE est strictement liée à celle de l'Ukraine. La décision a été prise par les 27 ambassadeurs de l'Union à Bruxelles, mais c'est en réalité une conséquence directe de la levée du veto hongrois. Plus tôt dans la journée, le gouvernement du nouveau Premier ministre, Péter Modyar, annonçait un accord avec le gouvernement ukrainien pour la protection des droits de la minorité hongroise de Transcarpathie, l'oblast le plus occidental de l'Ukraine. Depuis l'invasion russe de 2022, Viktor Orban avait fait du sort de cette minorité un cheval de bataille et un prétexte pour mettre son veto à la candidature ukrainienne. Le gouvernement de Péter Modyar veut en outre donner des gages à l'Union qui lui a promis le dégel de 16 milliards d'euros de fonds européens. Mis à part l'ouverture d'une conférence intergouvernementale en juin 2025, rien n'avait progressé dans la candidature d'adhésion de l'Ukraine, ouverte il y a 4 ans. Pierre Benazé, Bruxelles, RFI.
2: Alger, où la voie est désormais entièrement libre pour une éventuelle grâce présidentielle de Christophe Glaize, journaliste français, emprisonné depuis plus d'un an. La Cour suprême algérienne a rejeté le pourvoi en cassation du parquet, clôturant définitivement la procédure judiciaire contre le reporter, arrêté en mai 2024 en Kabylie et condamné à 7 ans de prison pour apologie du terrorisme. Emmanuel Daoud est l'un de ses avocats, il est soulagé par cette décision de justice.
4: La Cour suprême algérienne a rendu une décision qui comporte 2 volets. Le premier, c'est l'acceptation du désistement du pourvoi de Christophe Glaize. Et le second volet, c'est donc le rejet du pourvoi engagé par le parquet général qui demandait à la Cour suprême de revoir la décision, considérant que les 7 ans prononcés n'étaient pas suffisants. Notre réaction, c'est une réaction de satisfaction et de soulagement à la fois. Puisque par cette décision, la Cour suprême algérienne a considéré que ce pourvoi du parquet général était infondé. Le chemin judiciaire est totalement clos. Il n'y a plus de procédure de l'État algérien contre Christophe Glaize. Et donc, pour poursuivre un peu, plus rien ne s'oppose à ce que M. le Président Tebboune puisse désormais examiner là où les demandes de grâce qui ont été déposées entre ses mains, sur son bureau, notamment par la maman de Christophe.
2: Des propos recueillis par Sofiane Amazian. On termine avec cette manifestation en France devant les locaux de la chaîne d'extrême droite CNews pour protester contre la présence très régulière dans les médias du milliardaire Vincent Bolloré de Xenia Fedorova, chroniqueuse et propagandiste russe. Accusée d'être un relais du Kremlin dans les médias français, une petite centaine de personnes ont élevé la voix devant le siège du groupe à l'initiative du parti de gauche Place Publique, des manifestants qui ont réclamé à ce que l'on coupe le micro de Xenia Fedorova. Reportage Marius Roland.
5: Russes, Ukrainiens, citoyens, politiciens, environ une centaine de personnes étaient sur place. Tous demandent un sursaut politique et médiatique contre Xenia Fedorova, encore trop impunie selon Olga de l'association Russie Liberté.
6: Ce que nous demandons, c'est de la mettre sous sanction. L'ARCOM n'a pas encore réagi. Nous demandons qu'il rappelle à l'ordre les médias qui donnent la possibilité à Xenia Fedorova de déballer des fausses informations.
5: Autre point noir de l'affaire Fedorova, la prolongation de son titre de séjour jusqu'à 2034, alors qu'elle a été à la tête d'un média interdit en France. Florent Murray, Scherer est président de l'association pro-ukrainienne Kalina.
7: S'il y a effectivement les conditions d'un trouble à l'ordre public, son titre de séjour peut être remis en cause.
8: Elle représente un trouble à l'ordre public.
7: Ah oui, très, très clairement.
5: Le week-end dernier, dans le JDD, autre média du groupe Bolloré, une tribune invoquait la pluralité de l'information pour défendre Fedorova. Pas de quoi convaincre Cyril Amourski, journaliste russe qui a couvert le front ukrainien.
9: Le journalisme, c'est de rappeler les faits et non pas de donner soi-disant deux avis qui se valent parce que les avis ne se valent pas. Ce que fait aujourd'hui Xenia Fedorova, c'est de la propagande. Faire de la propagande de guerre, c'est contraire au droit international. C'est-à-dire qu'aujourd'hui, CNews est devenu le nouveau Russia Today.
5: L'affaire remonte jusqu'au sommet de l'Union européenne. L'eurodéputée Renew, Nathalie Loiseau, exhorte les dirigeants des 27 États membres à sanctionner Fedorova.
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0: De retour sur Radio Lodève, c'était le flash de Radio France International. Prochain rendez-vous avec l'info, eh bien ce sera tout à l'heure à partir de 10h. Vous retrouverez le flash local. Nous continuons juste avant les réclames avec Kyo, le Graal, et Oubastink avec The Reason sur Radio Lodève. Bonne matinée.

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0: Merci d'écouter Radio Lodève, c'était Julien Doré avec Le Lac. Et bien voilà, c'est terminé pour moi. N'oubliez pas, dans quelques minutes à 10h, le flash local présenté par Damien Sentès. À 10h midi, vous serez avec Lenny pour la seconde et dernière partie de matinée. Moi, je vous retrouve dès cet après-midi à partir de 17h. On se quitte avec Everything But The Girl et Missing. Excellente journée à l'écoute de Radio Lodève. Surtout, prenez bien soin de vous et de vos proches. À cet après-midi 17h. Ciao, ciao.
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0: Le grand public invité à découvrir un nouveau lieu dédié au tourisme et aux mobilités. La communauté de communes Vallée de l'Hérault invite les habitants et visiteurs à l'inauguration de la Maison du Tourisme et des Mobilités qui se tiendra la semaine prochaine, le jeudi 11 juin, l'après-midi, à partir de 15h30 jusqu'à 19h à Gignac, au sein du pôle d'échange multimodal de la ZAC Lacroix. À l'occasion de son inauguration officielle, la Maison du Tourisme et des Mobilités organise des portes ouvertes au public afin de faire découvrir ce nouvel équipement et l'ensemble de ses services, pensés comme un lieu ressource pour mieux découvrir le territoire et faciliter les déplacements du quotidien. La Maison du Tourisme et des Mobilités réunit en un même espace l'Office de Tourisme Intercommunal et un service dédié aux mobilités douces. À l'occasion de cette inauguration ouverte à tous, un village de partenaires tourisme et mobilité sera proposé afin de faire découvrir les nombreuses solutions pour visiter le territoire, se déplacer autrement et profiter des richesses de la vallée de l'Hérault. Tout au long de l'après-midi, plusieurs animations conviviales et gratuites seront donc proposés, un atelier poterie, un vélo smoothie, de la réparation de vélo, du marquage vélo gratuit ou encore des rencontres avec les acteurs du territoire ainsi que d'autres animations autour du tourisme et des mobilités. Ce temps fort sera également l'occasion de visiter la Maison du Tourisme et des Mobilités, de découvrir ses services et de partager un moment convivial et instructif autour des enjeux de tourisme et de mobilité durable. Ne manquez pas Polenta, une journée fun entre poteaux qui fait référence à l'émission de télévision pour les jeunes du Clermontais. L'accueil ado du Clermontais invite les jeunes de son territoire ce samedi 6 juin prochain pour une journée spéciale aventurier 100% concoctée par les élèves du collège de Polan pour cet événement. Polenta, c'est au bord du lac du Salagou que vont se défier les jeunes du territoire au cours d'épreuves fun et sportives dignes de la célèbre émission d'aventure. Les aventuriers sont attendus ce 6 juin, donc de 10h à 17h sur les rives du lac du Salagou à Clermont-l'Hérault. La journée est entièrement gratuite avec repas tiré du sac. L'inscription, elle, est obligatoire auprès de l'espace jeunesse du Clermontais. Plusieurs conseils municipaux pour conclure cette fin de semaine. Et à Bédarion, on rappelle que les élus se réunissent pour un prochain conseil municipal à la Tuilerie, une séance qui va se dérouler à partir de 17h ce vendredi 5 juin. À l'ordre du jour, l'élection des délégués pour les élections sénatoriales ou encore le vote des subventions aux associations de la commune. Aspirant, le prochain conseil municipal aura lieu dans la salle du conseil ce vendredi en mairie à 19h avec à l'ordre du jour, là aussi, l'élection sénatoriale et la désignation des délégués des conseils municipaux et de leurs suppléants. L'occasion également d'aborder les questions diverses. Et puis à l'ODEV, les élus se réunissent à 18h à l'espace Marie-Christine Bousquet à l'ordre du jour. Là aussi, l'élection des délégués suppléants de la commune pour les sénatoriales qui se tiendront le 27 septembre prochain. Mais également d'autres points inscrits à l'ordre du jour, notamment le renouvellement de la commission communale des impôts directs, une session gratuite d'une emprise foncière à la communauté de communes du lot des Weil-Arzac pour la construction d'un espace jeune dans la cour de l'espace Luteva ou bien la création d'un poste de collaborateur de cabinet. D'autres points sont inscrits à l'ordre du jour de cette séance. Ne manquez pas ce vendredi 5 juin, demain, une nouvelle édition de la journée Sport Ensemble Sport Santé proposée par le club Omnisport du Lot-des-Vois avec toute la journée jusqu'à 16h30 et dès 9h le matin, des activités sportives, des ateliers, des animations proposées au complexe Victor Koretsky. Et puis, en fin de journée, à ne pas manquer, à 18h30, une conférence qui se tiendra au cinéma Luteva et qui aura pour thématique « Protéger sa santé, c'est simple comme se lever et bouger ». Direction l'Aveyron pour la prochaine destination du séjour organisé par le service jeunesse du Clermontais. Les enfants des accueils de loisirs sont invités pour une semaine sport et nature qui se tiendra à Nantes du 6 au 10 juillet prochain. Les inscriptions se prennent directement dans les accueils de loisirs du Clermontais.
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2: Pour la matinée à venir, du soleil sur les plaines de la vallée du Rhône, du Gard, de l'Hérault, de l'Est-Audois et du Roussillon. Malgré quelques nuages assez élevés, on a quelques passages nuageux dans l'Ouest-Audois ainsi qu'un voile assez épais entre l'Aveyron et la Lozère. Cet après-midi, les nuages se généralisent rapidement à toute la région. Un bon orage débute dans l'Aveyron, la Lozère en début de milieu et milieu d'après-midi et en fin de journée, un cordon pluvieux glisse vers nos plaines du Languedoc et du Roussillon avec avec des intensités variables. Un petit vent ce matin avec des rafales de 10 à 20 km/h en général et cet après-midi il basculera au marin sur les plaines de l'Hérault, du Gard à environ 30 à 35 km/h mais il reste au nord de la Lozère à 20 km/h. Il s'orientera rapidement vers le nord-ouest sur l'Aude et le Roussillon aussi qu'en Espinouse. Ce matin c'est plutôt doux avec encore 11 degrés à Mende, 15 à Carcassonne.

0: 16 à Nîmes, 17 à l'Audève-et-Béziers, 18 à Narbonne et Perpignan, 19 à Montpellier et 7. Les maximales, elles, sont en baisse, surtout en montagne. Entre 17 à Mende, sur nos plaines, ça reste chaud car les pluies arrivent plus tard, 25 à Carcassonne et souvent 27 à 28 degrés entre Perpignan, Narbonne, Béziers, Montpellier, l'Audève et Nîmes. Mais ça reste quand même nettement plus doux que les chaleurs de la semaine dernière.
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0: Voilà ce qui conclut notre rubrique sur l'information de début de matinale. Je vous propose tout de suite d'entamer l'instant musical avec Sheryl Crow et le titre Run Baby Run. Mais avant, vous allez pouvoir jouer avec Rosé et Bruno Mars avec le titre Apathe. Bonne écoute sur Radio L'Audève.

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1: Voici la rubrique des petites annonces. Personne sérieuse de 78 ans recherche un appartement F2 au premier étage au rez-de-chaussée sur les secteurs de Lodève, Bédarieux, Paulhan, Pézenas, Gignac, Clermont-Léraud. Prix maximum du loyer 600 euros. 06 19 48 49 26. Vend 6 chaises en chêne de salle à manger pour 150 euros et vend aussi un ventilateur à pied à 15 euros. Le tout c'est au 06 26 16 01 33. On recherche et achète des poupées Tchouki en bon état de la marque GG des années 60-70. 06 14 54 80 04. Vend une moto Kawasaki vert 6000 cm3, contrôle technique OK, 19 000 km avec pneus neufs et poignées chauffantes. Le prix de la moto 7 500 euros. 06 80 32 19 28 pour tout renseignement. Vend un vélo pliable pour femmes pour 60 euros. 06 62 66 90 44. À vendre bâche de piscine d'hiver 8 m60 sur 4 m55 à 250 euros. Vend une horloge ancienne en bois plein, 200 euros. Un évier de cuisine en résine à 50 euros. Un radiateur à bain d'huile à 30 euros. Le tout au 06 26 16 01 33. Vend Opel Crossland de 2021, gris, boîte 6 vitesses, véhicule tout équipé, 74 000 km, essence, distribution, pompe à eau et 4 pneus neufs, facture à l'appui, 11 500 euros prix à débattre, 06 22 87 37 15. Vend une Honda Jazz essence grise argentée de 2007, 163 000 km, contrôle technique de 2026, ok, la propriétaire est trop âgée et cesse de conduire, 06 52 72 29 35. Voilà pour la rubrique des petites annonces. Vous souhaitez passer une petite annonce, vous souhaitez obtenir un renseignement sur les annonces que je viens de vous donner, il vous suffit de nous contacter par téléphone au 04 67 44 27 34. Vous pouvez également nous transmettre vos annonces par mail à l'adresse suivante radiolodève@orange.fr. La rubrique des petites annonces, vous la retrouverez avec Cédric cet après-midi à 17h15. 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
1: 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Vous êtes toujours avec Yannis sur Radio Lodève. Avant de reprendre la musique, je tiens à vous informer que vous allez pouvoir retrouver ce samedi 6 juin à partir de 17h à Nagar, à Pleuchabon d'Occitanie en Afrique, au stade de Pleuchabon avec Frère Sawa et Las. C'est proposé par l'événement Total Festum, mais vous pourrez retrouver table ronde et rencontres sur la Méditerranée, qui aura pour thème la Méditerranée et les migrations, des chorales, la Balletti Branca Bodegaire et des jeux en bois. L'entrée est libre et là vous pourrez retrouver une restauration sur place. Pour plus de renseignements, vous pouvez aller sur le Facebook Soumaïre Soum et vous pouvez aller contacter aussi le 06 74 07 35 55. Je vous propose tout de suite de reprendre la musique avec Madison Beer et le titre Bittersweet. Mais avant ça, je vous propose d'écouter One Republic et le titre Runaway. Bonne écoute sur Radio Lodève.

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1: Marco Rubio dit s'inquiéter du risque d'escalade dans la guerre en Ukraine. Déclaration du chef de la diplomatie américaine au moment où Kiev intensifie sa riposte. Cette nuit, une frappe ukrainienne a fait 3 morts en Crimée annexée, et ce au lendemain d'une attaque contre des sites énergétiques et militaires à Saint-Pétersbourg, là où se tient en ce moment le 29e forum économique de la 2e plus grande ville de Russie. L'Ukraine qui a repris du terrain pour le 2e mois consécutif à l'armée russe, et ce après 4 ans de guerre, ce qui n'empêche pas les bombardements massifs, les frappes russes de mardi qui ont fait 23 morts à Dnipro et à Kiev. Et c'est dans ce contexte d'extrême tension militaire que l'Union européenne a ouvert la voie hier à une future possible adhésion de l'Ukraine, adhésion jusqu'ici bloquée par le veto de la Hongrie. Un feu vert préliminaire, mais déjà une étape importante permise par l'arrivée au pouvoir à Budapest du nouveau Premier ministre hongrois Péter Madiar, en lieu et place de Viktor Orban. À Bruxelles, les explications de Pierre Benazé.
2: L'Union européenne a entamé le processus d'ouverture d'un groupe de chapitres de négociation avec l'Ukraine. La Moldavie est aussi concernée car sa candidature à l'adhésion à l'UE est strictement liée à celle de l'Ukraine. La décision a été prise par les 27 ambassadeurs de l'Union à Bruxelles, mais c'est en réalité une conséquence directe de la levée du veto hongrois. Plus tôt dans la journée, le gouvernement du nouveau Premier ministre, Péter Modyar, annonçait un accord avec le gouvernement ukrainien pour la protection des droits de la minorité hongroise de Transcarpathie, l'oblast le plus occidental de l'Ukraine. Depuis l'invasion russe de 2022, Viktor Orban avait fait du sort de cette minorité un cheval de bataille et un prétexte pour mettre son veto à la candidature ukrainienne. Le gouvernement de Péter Modyar veut en outre donner des gages à l'Union qui lui a promis le dégel de 16 milliards d'euros de fonds européens. Mis à part l'ouverture d'une conférence intergouvernementale en juin 2025, rien n'avait progressé dans la candidature d'adhésion de l'Ukraine ouverte il y a 4 ans. Pierre Benazet, Bruxelles. RFI.
1: Et la Russie est, elle, de plus en plus désespérée face à l'Ukraine. C'est ce qu'a estimé Marc Rutteux, le chef de l'OTAN, qui a par ailleurs réaffirmé le soutien de l'Alliance à l'Ukraine, qui continue de tenir bon, selon ses propres mots. Déclaration faite aux côtés du président ukrainien Volodymyr Zelensky lors d'une visite à Kiev. Et puis l'ancien chancelier allemand Gerhard Schröder, proche de Vladimir Poutine, était lui en visite à Moscou hier. C'est ce qu'a confirmé le Kremlin, lui qui est régulièrement cité par la Russie comme potentiel représentant de l'Europe lors de futures discussions. Hypothèse jusqu'ici catégoriquement rejetée par Bruxelles. Les députés américains ont approuvé cette nuit un texte symbolique ordonnant la fin de la guerre en Iran et le retrait des troupes américaines. Donald Trump carte toutefois un droit de veto à ce sujet. Le président américain qui dit toujours vouloir séparer les discussions sur le Liban et sur l'Iran, au moment où responsables libanais et israéliens se sont entendus à Washington pour renouveler le cessez-le-feu et pour créer des zones pilotes sous contrôle de l'armée libanaise. Donald Trump qui a par ailleurs affirmé que les discussions avec l'Iran pourrait aboutir ce week-end. Autre son de cloche en Iran qui affirme qu'aucun accord ne sera possible si le Liban n'est pas inclus. L'Iran qui voit par ailleurs 3 groupes armés alliés déposer les armes en Irak, dont l'influent Asaïb al-Halak, un désarmement voulu par le nouveau premier ministre irakien Ali al-Azaidi, arrivé au pouvoir à la mi-mai. Une politique de désarmement qui peine à convaincre en Irak, Marie-Charles Troupy.
3: En annonçant déposer les armes, Asaïb al-Halak affirme se désengager aussi des forces de mobilisation populaire, cette structure paramilitaire intégrée à l'État irakien qui rassemble des dizaines de factions armées. Pour Ahmad al-Sharifi, expert en sécurité, c'est une décision pragmatique pour les dirigeants du mouvement très investi en politique.
4: Ils soutiennent le processus politique et y participent. Ils estiment aussi que cela permet de corriger certaines erreurs passées qui ont affecté la situation régionale, notamment les frappes qui ont été dirigées contre les pays du Golfe. Ils estiment qu'il faut mettre à profit le soutien international dont bénéficie le gouvernement d'Al-Zaïdi.
3: Un soutien actuellement sous condition, les États-Unis menace le gouvernement irakien de suspendre la coopération sécuritaire et les aides financières s'il n'agit pas contre les groupes armés. Mais la tâche est complexe. Plusieurs factions chiites ont déjà refusé de déposer les armes tant que des troupes étrangères se trouvent dans le pays.
4: Le scénario le plus dangereux est que ces groupes soient confrontés à une opération militaire américaine à laquelle d'autres acteurs régionaux pourraient participer. Ces frappes pourraient viser les dirigeants ou les sièges de ces factions.
3: Les factions qui ont accepté de déposer les armes doivent dresser un inventaire de leur arsenal et de leurs combattants. Mais pour leurs hommes, il n'est pas encore très clair s'ils pourront ou non intégrer l'armée régulière. Marie-Charles Troupy, Erbil RFI.
0: C'était votre flash Radio France Internationale. Et avant de reprendre la musique, je tiens à vous informer que en juin, vous pourrez retrouver de nombreux apérales musicales. Vous allez pouvoir en retrouver en juin dès aujourd'hui à Saint-Jean-de-Fosse avec les groupes Nika de Rock Folk qui seront présents pour animer cette soirée. Vous pourrez retrouver le 11 juin à Saint-André-de-Sangonis Yana Saavedra qui proposera de la musique latine à 18h le 18 juin pardon à Agnan. Vous pourrez retrouver Couteau qui proposera du rock alternatif et le 25 juin vous pourrez retrouver à Pouet-Chabon JP Patrac et Catfish Blues qui vous proposeront bien évidemment du blues. J'allais pas proposer du rock bien évidemment avec le nom de l'artiste. Je vous propose tout de suite de reprendre la musique avec Plus le même soleil d'Héloïse et Florent Parny. Mais avant ça, vous allez pouvoir écouter Avamax et le titre Who's Laughing Now. Bonne écoute sur Radio Le Dev.
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0: Héloïse et Florent Pagny sur le titre Plus le même soleil. Il est 10h43 et vous êtes toujours avec Léni sur Radio Lodève. Et avant de reprendre la musique, je tiens à vous informer que vous allez pouvoir retrouver demain, vendredi 5 juin, à 9h45 et à 10h45 à la médiathèque de Gignac, le spectacle jeunesse Chante pour moi, un Merbois proposé par la compagnie La Gamme. Tableau poétique coloré, histoire coûte racontée en mouvement ou en musique avec de nombreux instruments, violon, violoncelle, ukulélé, derbouka, caronne, castagnette, loupère. C'est un spectacle musical qui mêle chanson et danse sur le et compte sur le thème de la transmission au sein de la famille. Les amies musiciennes évoquent leurs racines kabyles et espagnoles et célèbrent la richesse de la diversité des cultures. La réservation est obligatoire auprès des bibliothèques. Et pour plus d'informations, vous pouvez contacter le 04 67 57 03 83. Je vous propose tout de suite de reprendre la musique avec Amir et le titre 5 minutes avec toi. Mais avant ça, vous allez pouvoir écouter Sam Felsweis et Allo Black sur le titre Hey Son. Bonne écoute sur Radio Lodève.
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1: C'était 5 minutes avec toi de Amir. Et avant de reprendre la musique, je tiens à vous informer que vous allez pouvoir retrouver au Théâtre de la Bicyclette à l'Odève demain 19h le vernissage de l'exposition des ateliers de modèles vivants. L'atelier de dessin avec modèles vivants qui se réunit chaque jeudi au Théâtre de la Bicyclette vous expose ses créations du 4 au 27 juin 2026. Vous pouvez venir découvrir leur travail et échanger avec les participations et pourquoi pas rejoindre l'aventure. L'entrée est libre, bien évidemment. Vous pourrez également retrouver aujourd'hui à 19h Cantare, une pièce de théâtre duo complice mère et fils avec Benjamin Resnick et Lise Moyne, un voyage musical et sensible porté par la complicité d'une mère et son fils. Les tarifs sont de 10 euros en tarif réduit et 15 euros en tarif plein et le spectacle dure une heure. Je vous propose tout de suite de reprendre la musique avec Miles Smith et Nia Loran sur le titre Drive Safe et après ça vous pourrez profiter de Poupée Soldat de Laura Ferré. Bonne écoute sur Radio Lodève.

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1: Il est 11h, bonjour à tous et à toutes. J'espère que vous allez toujours aussi bien que depuis le début de cette matinale. Et quoi de mieux que pour entamer cette deuxième partie de matinale, le créneau 11h midi, que vous faites un petit topo de ce que vous allez pouvoir écouter ce jeudi sur nos ondes. À 11h30, vous allez pouvoir retrouver votre flash Radio France Internationale. À 11h10, vous allez pouvoir retrouver votre chronique Checkpoint

0: public afin de faire découvrir ce nouvel équipement et l'ensemble de ses services, pensés comme un lieu ressource pour mieux découvrir le territoire et faciliter les déplacements du quotidien. La maison du tourisme et des mobilités réunit en un même espace l'office de tourisme intercommunal et un service dédié aux mobilités douces. À l'occasion de cette inauguration ouverte à tous, un village de partenaires tourisme et mobilité sera proposé afin de faire découvrir les nombreuses solutions pour visiter le territoire, se déplacer autrement et profiter des richesses de la vallée de l'Hérault. Tout au long de l'après-midi, plusieurs animations conviviales et gratuites seront donc proposées. Un atelier poterie, un vélo smoothie, de la réparation de vélo, du marquage vélo gratuit ou encore des rencontres avec les acteurs du territoire ainsi que d'autres animations autour du tourisme et des mobilités. Ce temps fort sera également l'occasion de visiter la maison du tourisme et des mobilités, de découvrir ses services et de partager un moment convivial et instructif autour des enjeux de tourisme et de mobilité durable. Ne manquez pas Polenta, une journée fun entre poteaux qui fait référence à l'émission de télévision pour les jeunes du Clermontais. L'accueil ado du Clermontais invite les jeunes de son territoire ce samedi 6 juin prochain pour une journée spéciale aventurier 100% concoctée par les élèves du collège de Polan pour cet événement. Polenta, c'est au bord du lac du Salagou que vont se défier les jeunes du territoire au cours d'épreuves fun et sportives dignes de la célèbre émission d'aventure. Les aventuriers sont attendus ce 6 juin, donc de 10h à 17h sur les rives du lac du Salagou à Clermont-l'Hérault. La journée est entièrement gratuite avec repas tiré du sac. L'inscription, elle, est obligatoire auprès de l'espace jeunesse du Clermontais. Plusieurs conseils municipaux pour conclure cette fin de semaine. Yabé Darion rappelle que les élus se réunissent pour un prochain conseil municipal à la Tuilerie, une séance qui va se dérouler à partir de 17h ce vendredi 5 juin. À l'ordre du jour, l'élection des délégués pour les élections sénatoriales ou encore le vote des subventions aux associations de la commune. Aspirant, le prochain conseil municipal aura lieu dans la salle du conseil ce vendredi en mairie à 19h avec à l'ordre du jour là aussi l'élection sénatoriale et la désignation des délégués des conseils municipaux et de leurs suppléants. L'occasion également d'aborder les questions diverses. Et puis à l'ODEV, les élus se réunissent à 18h à l'espace Marie-Christine Bousquet à l'ordre du jour. Là aussi, l'élection des délégués suppléants de la commune pour les sénatoriales qui se tiendront le 27 septembre prochain. Mais également d'autres points inscrits à l'ordre du jour, notamment le renouvellement de la commission communale des impôts directs, une session gratuite d'une emprise foncière à la communauté de communes du lot des Voies-Larzac pour la construction d'un espace jeune dans la cour de l'espace Luteva ou bien la création d'un poste de collaborateur de cabinet. D'autres points sont inscrits à l'ordre du jour de cette séance. Ne manquez pas ce vendredi 5 juin, demain, une nouvelle édition de la journée Sport Ensemble Sport Santé proposée par le club Omnisport du Lot-des-Voies avec toute la journée jusqu'à 16h30 et dès 9h le matin, des activités sportives, des ateliers, des animations proposées au complexe Victor Koretsky. Et puis, en fin de journée, à ne pas manquer, à 18h30, une conférence qui se tiendra au cinéma Luteva et qui aura pour thématique protéger sa santé. C'est simple comme se lever et bouger. Direction l'Aveyron pour la prochaine destination du séjour organisé par le service jeunesse du Clermontais. Les enfants des accueils de loisirs sont invités pour une semaine sport et nature qui se tiendra à Nantes du 6 au 10 juillet prochain. Les inscriptions se prennent directement dans les accueils de loisirs du Clermontais.
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2: C'était votre flash info locale par Damien Cittès. Merci Damien. Et avant de reprendre la musique, je tiens à vous informer que vous allez pouvoir retrouver demain à l'ODEF de 8h30 à 16h la journée Sport Ensemble Sport Santé organisée par le COL, Club Omnisport du Lot-des-Voies, où vous pourrez retrouver de nombreuses activités au complexe Koretsky à l'ODEF pour venir tester des sports, mais aussi pour participer à des ateliers prévention. Cet événement est gratuit pour tous et à 18h30 vous pourrez retrouver votre soirée à l'UTVAP pour retrouver une conférence simple comme bouger avec des invités d'exception et l'entrée est totalement gratuite. Je vous propose tout de suite de reprendre la musique avec Cool and the Gang et le titre Ladies Night. Bonne écoute sur Radio Le Dev.

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1: Dans quelques secondes, vous allez pouvoir retrouver votre chronique Checkpoint Update de juin qui rassemble les actualités du jeu vidéo de début de mois et présentation des nouveautés. 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

Bonjour à tous et à toutes, merci d'écouter Radio Le Dev et bienvenue dans A Checkpoint. Comme chaque mois, on prend quelques minutes ensemble pour faire le point sur ce qui bouge vraiment dans le monde du jeu vidéo. Les tendances, les actus qui font réagir, les jeux qui prennent de la place dans les discussions et tout ce que ça raconte sur l'industrie aujourd'hui. Vous êtes bien évidemment avec Lenny et pendant une dizaine de minutes, je vous embarque avec moi dans l'actualité gaming du moment. Installez-vous, prenez la manette, on lance Checkpoint Update de juin. On commence avec une actu qui a surpris pas mal de monde ces dernières semaines. La rupture de stock quasi immédiate de la nouvelle manette Steam, la Steam Controller. Valve avait annoncé cette nouvelle version de sa manette comme le retour d'un vrai hardware pensé pour l'écosystème Steam et SteamOS. Et visiblement, les joueurs n'attendaient que ça depuis longtemps puisque les stocks se sont écoulés en seulement quelques minutes dans plusieurs pays. Et très rapidement, des ruptures ont été signalées un peu partout, suivies immédiatement par des reventes à des prix délirants sur des plateformes telles que eBay ou Vinted. Ce qui est intéressant, c'est que cette manette n'est pas juste un simple pad classique. Valve a complètement repensé le concept de sa Steam Controller originale de 2015 et on retrouve les fameux trackpad tactiles inspirés du Steam Deck, des gâchettes plus précises, des sticks magnétiques pour éviter ce qu'on appelle le stick drift, du gyroscope, des boutons arrière personnalisables, bref, tout est pensé pour rapprocher le confort de la console à la flexibilité du PC. Et surtout, ce succès raconte quelque chose d'assez important, c'est qu'aujourd'hui, de plus en plus de joueurs veulent une expérience hybride entre PC et console. Ils veulent la liberté du PC, mais avec le confort d'un système plug and play dans le salon. Valve l'a très bien compris avec SteamOS, le Steam Deck et maintenant ce nouveau Steam Controller. Mais cette rupture montre aussi les limites actuelles du hardware gaming. Valve subit encore les tensions sur les composants, notamment la mémoire et le stockage qui impactent déjà le Steam Deck et retardent encore la future Steam Machine. En gros, le Steam Controller est presque devenu un test grandeur nature pour Valve. Un moyen de mesurer à quel point les joueurs sont prêts à suivre leur vision d'un écosystème PC-console complètement intégré. Et vu la vitesse à laquelle les stocks ont disparu, la réponse semble assez claire. Autre sujet marquant du mois, les événements communautaires français. Et oui, la France qui continue de prendre une place énorme dans le paysage du jeu vidéo. D'abord, nous allons commencer par la ZILAN. Cette année encore, l'événement organisé par Zerator, alias Adrien Nougaret, à Montpellier, a confirmé son statut de plus gros événement multigaming francophone. Pendant plusieurs jours, plus de 200 joueurs et créateurs de contenu se sont affrontés dans une énorme variété de jeux, allant à des FPS jusqu'aux jeux de rythme, passant par des jeux indépendants complètement inattendus, pour terminer sur du Rubik's Cube. Et ce qui fait la force du ZILAN, c'est pas forcément la compétition, c'est surtout l'ambiance. On est à mi-chemin entre un tournoi e-sport, un show Twitch géant et un événement communautaire où les participants changent constamment de style de jeu et doivent s'adapter très vite et ça crée des moments parfois ultra compétitifs et parfois totalement absurdes. Cette année encore, l'événement a réuni des centaines de milliers de spectateurs en direct, aussi bien sur Twitch que sur place au Zénith de Montpellier. Et surtout, il montre à quel point le multigaming est devenu populaire. Aujourd'hui, les spectateurs ne suivent plus uniquement un jeu précis, mais suivent des personnalités, des événements et des ambiances globales. Et dans un registre un peu différent, il y a aussi eu Speedon. Speedon, c'est le marathon caritatif de speedrun organisé par Mister MV au profit de Médecins du Monde. Pendant plusieurs jours, des speedrunners enchaînent des dizaines de jeux en essayant de les terminer le plus rapidement possible, souvent avec des techniques complètement folles, des bugs maîtrisés à la perfection ou des routes optimisées à la milliseconde. Mais au-delà de la performance, ce qui impressionne surtout, c'est l'ampleur qu'a pris l'événement. Cette année, on a encore battu le record avec plus de 2,3 millions d'euros récoltés pour Médecins du Monde. Ça montre aussi quelque chose de très fort, c'est que le jeu vidéo n'est plus seulement un divertissement, c'est aussi un élément pour mobiliser les communautés gigantesques autour de causes importantes. Et mine de rien, entre la ZILAN et Speedon, on voit deux facettes très différentes du jeu vidéo. D'un côté, la compétition et le spectacle, et de l'autre, la solidarité et le partage. Je vous propose désormais de faire une petite pause musicale et dans cette pause musicale, je vous propose de partir dans le merveilleux monde de Teyvat et d'aller dans la région de Fontaine afin d'écouter le titre La Vaguelette, produit par Oyoverse et chanté par Cecilia Cara. Je remercie d'ailleurs mon amie Laetitia qui m'a recommandé de mettre cette musique dans ma chronique jeux vidéo. C'est La Vaguelette de Oyoverse et Cecilia Cara. Bonne écoute sur Radio Le Dev.

0: On passe désormais à la partie tendance. Vous la connaissez, le top 3 du mois des jeux qui prennent énormément de place dans les discussions en ce moment. En troisième place, on retrouve le célèbre jeu Subnautica 2. J'en avais parlé dans les futures sorties le mois dernier. Et le jeu vient d'arriver en accès anticipé récemment. Et forcément, les joueurs se sont rués dessus. Le but reste quand même le même que l'opus original. Survivre dans un environnement sous-marin alien, explorer, construire et découvrir ce qui se cache dans les profondeurs. Beaucoup de joueurs ont développé, grâce ou à cause de ce jeu, une certaine thalassophobie numérique au vu de la qualité esthétique du jeu et du réalisme. Mais cette fois, la grosse nouveauté, c'est l'arrivée de la coopération et du multijoueur. Pouvoir explorer cet univers à plusieurs change totalement la donne et l'expérience, et ça relance complètement l'intérêt autour de la licence. En deuxième position, je vous propose de changer de domaine, de rentrer dans une voiture et de faire vroom vroom puisque nous retrouvons Forza Horizon 6. Forza continue de dominer le jeu de la course arcade et ce nouvel épisode fait énormément parler grâce à son nouveau décor inspiré du Japon. Entre routes de montagne, ville illuminée et la météo dynamique, le jeu mise énormément sur l'immersion, le voyage et les références pop culture. Et comme toujours avec Forza Horizon, même si les joueurs ne sont pas fans de simulation automobile, ils finissent souvent par y passer des heures simplement pour rouler, explorer, voire même collectionner les voitures. Et en première position, celui qui mérite la médaille d'or ce mois-ci, celui qui fait partie du phénomène du moment, on va parler de Paralive. Paralive, c'est probablement le jeu qui restera le plus longtemps sur ce sommet, puisque c'est un jeu qui était très attendu, un jeu de simulation de vie indépendant un peu comparé aux Sims, mais qui a une approche beaucoup plus libre et communautaire. Le jeu attire énormément puisqu'il promet une personnalisation très poussée, des outils de construction extrêmement flexibles et surtout une vraie écoute de sa communauté depuis le début du développement. Et aujourd'hui, beaucoup de joueurs voient Paralive comme une alternative crédible à un genre qui avait fini par se faire oublier et totalement stagner. Et pour conclure cette chronique, on passe maintenant aux sorties à surveiller dans les prochaines semaines, parce que la fin juin et le début juillet commencent à devenir très intéressants et beaucoup de choses sont à attendre côté jeux vidéo. Parmi les gros projets qui attirent l'attention, il y a notamment The Adventures of Elliot, The Millennium Tales. Prévu pour la fin juin, ce nouveau RPG de Square Enix mélange action en temps réel, exploration et coopération dans un univers très inspiré des grands classiques du studio. Depuis son annonce, beaucoup de joueurs le surveillent de près, notamment grâce à son style visuel, son approche qui rappelle certains RPG de l'éditeur Square Enix. Début juillet, on retrouvera également Rhythm Heaven Groove, qui marque le retour d'une licence très appréciée des amateurs de jeux de rythme. Nintendo mise ici sur une formule toujours aussi accessible, mais avec de nouveaux mini-jeux et une direction artistique modernisée. Et puis il y a aussi plusieurs jeux qui continuent à faire parler d'eux même après leur sortie récente. C'est notamment le cas de Dune Awakening qui poursuit son lancement avec de nombreuses mises à jour et une communauté particulièrement active. Ce jeu mélange survie, exploration, progression dans l'univers de Dune avec une approche multijoueur qui continue d'attirer beaucoup de curieux. Même chose pour Killing Floor 3 dont la sortie approche et qui reste très attendue par les amateurs de coopération nerveuse et de FPS orientés survie. Après plusieurs phases de test et un report destiné à intégrer les retours des joueurs, le jeu continue à être surveillé de très près par la communauté. Donc entre nouvelles licences, retours de séries appréciées et gros jeux multijoueurs, le début de l'été s'annonce particulièrement chargé pour les joueurs et les amateurs de jeux vidéo. Voilà ce qui conclut cette chronique Checkpoint Update du mois de juin. On se retrouve bien évidemment dans 2 semaines pour la chronique Sauvegarde préférée où je reçois quelqu'un qui nous présente son jeu de cœur. Et on se retrouve bien évidemment le mois prochain pour la prochaine chronique du mois de juillet. C'était Lenny sur Radio Lodev et sur ce, jouez bien, sauvegardez souvent et surtout, restez au bon checkpoint. Ciao ciao.
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0: Dominguez.
1: Marco Rubio dit s'inquiéter du risque d'escalade dans la guerre en Ukraine. Déclaration du chef de la diplomatie américaine au moment où Kiev intensifie sa riposte. Cette nuit, une frappe ukrainienne a fait 3 morts en Crimée annexée, et ce au lendemain d'une attaque contre des sites énergétiques et militaires à Saint-Pétersbourg, là où se tient en ce moment le 29e forum économique de la deuxième plus grande ville de Russie. L'Ukraine qui a repris du terrain pour le deuxième mois consécutif à l'armée russe, et ce après 4 ans de guerre, ce qui n'empêche pas les bombardements massifs, les frappes russes de mardi qui ont fait 23 morts à Dnipro et à Kiev. Et c'est dans ce contexte d'extrême tension militaire que l'Union européenne a ouvert la voie hier à une future possible adhésion de l'Ukraine. Adhésion jusqu'ici bloquée par le veto de la Hongrie. Un feu vert préliminaire, mais déjà une étape importante permise par l'arrivée au pouvoir à Budapest du nouveau Premier ministre hongrois Péter Madiar, en lieu et place de Viktor Orban. À Bruxelles, les explications de Pierre Benazé.
2: L'Union européenne a entamé le processus d'ouverture d'un groupe de chapitres de négociation avec l'Ukraine. La Moldavie est aussi concernée car sa candidature à l'adhésion à l'UE est strictement liée à celle de l'Ukraine. La décision a été prise par les 27 ambassadeurs de l'Union à Bruxelles, mais c'est en réalité une conséquence directe de la levée du veto hongrois. Plus tôt dans la journée, le gouvernement du nouveau Premier ministre, Péter Modyar, annonçait un accord avec le gouvernement ukrainien pour la protection des droits de la minorité hongroise de Transcarpathie, l'oblast le plus occidental de l'Ukraine. Depuis l'invasion russe de 2022, Viktor Orban avait fait du sort de cette minorité un cheval de bataille et un prétexte pour mettre son veto à la candidature ukrainienne. Le gouvernement de Péter Modyar veut en outre donner des gages à l'Union qui lui a promis le dégel de 16 milliards d'euros de fonds européens. Mis à part l'ouverture d'une conférence intergouvernementale en juin 2025, rien n'avait progressé dans la candidature d'adhésion de l'Ukraine, ouverte il y a 4 ans. Pierre Benazet, Bruxelles. RFI.
1: Et la Russie est, elle, de plus en plus désespérée face à l'Ukraine. C'est ce qu'a estimé Marc Rutte, le chef de l'OTAN, qui a par ailleurs réaffirmé le soutien de l'Alliance à l'Ukraine, qui continue de tenir bon, selon ses propres mots. Déclaration faite aux côtés du président ukrainien Volodymyr Zelensky lors d'une visite à Kiev. Et puis l'ancien chancelier allemand Gerhard Schröder, proche de Vladimir Poutine, était lui en visite à Moscou hier. C'est ce qu'a confirmé le Kremlin, lui qui est régulièrement cité par la Russie comme potentiel représentant de l'Europe lors de futures discussions. Hypothèse jusqu'ici catégoriquement rejetée par Bruxelles. Les députés américains ont approuvé cette nuit un texte symbolique ordonnant la fin de la guerre en Iran et le retrait des troupes américaines. Donald Trump carte toutefois un droit de veto à ce sujet. Le président américain qui dit toujours vouloir séparer les discussions sur le Liban et sur l'Iran, au moment où responsables libanais et israéliens se sont entendus à Washington pour renouveler le cessez-le-feu et pour créer des zones pilotes sous contrôle de l'armée libanaise. Donald Trump qui a par ailleurs affirmé que les discussions avec l'Iran pourraient aboutir ce week-end. Autre son de cloche en Iran qui affirme qu'aucun accord ne sera possible si le Liban n'est pas inclus. L'Iran qui voit par ailleurs 3 groupes armés alliés déposer les armes en Irak, dont l'influent Asaïb al-Halak, un désarmement voulu par le nouveau premier ministre irakien Ali al-Zaidi, arrivé au pouvoir à la mi-mai, une politique de désarmement qui peine à convaincre en Irak, Marie-Charles Troupy.
3: En annonçant déposer les armes, Asaïb al-Halak affirme se désengager aussi des forces de mobilisation populaire, cette structure paramilitaire intégrée à l'État irakien qui rassemble des dizaines de factions armées. Pour Ahmad al-Sharifi, expert en sécurité, c'est une décision pragmatique pour les dirigeants du mouvement très investis en politique.
4: Ils soutiennent le processus politique et y participent. Ils estiment aussi que cela permet de corriger certaines erreurs passées qui ont affecté la situation régionale, notamment les frappes qui ont été dirigées contre les pays du Golfe. Ils estiment qu'il faut mettre à profit le soutien international dont bénéficie le gouvernement d'Al-Zaïdi.
3: Un soutien actuellement sous condition, les États-Unis menacent le gouvernement irakien de suspendre la coopération sécuritaire et les aides financières s'il n'agit pas contre les groupes armés. Mais la tâche est complexe. Plusieurs factions chiites ont déjà refusé de déposer les armes tant que des troupes étrangères se trouvent dans le pays.
4: Le scénario le plus dangereux est que ces groupes soient confrontés à une opération militaire américaine à laquelle d'autres acteurs régionaux pourraient participer. Ces frappes pourraient viser les dirigeants ou les sièges de ces factions.
3: Les factions qui ont accepté de déposer les armes doivent dresser un inventaire de leur arsenal et de leurs combattants. Mais pour leurs hommes, il n'est pas encore très clair s'ils pourront ou non intégrer l'armée régulière. Marie-Charles Troupy, Erbil RFI.

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5: Vous êtes toujours avec Lenny sur Radio Lodève. Il est 11h passé de 41 minutes. Et avant de reprendre la musique, je tiens à vous informer que en ce mois de juin à La Malou-les-Bains, vous pourrez retrouver demain, samedi et dimanche une exposition de photos nature à la salle des fêtes de La Malou-les-Bains de 10h à 18h30. Une exposition dédiée à la beauté de la nature à travers des clichés inspirants et immersifs. Photographes amateurs et passionnés vous invitent à voyager au cœur des paysages, de la faune et de la flore avec participation d'objectifs, images Bédarieux et photos Club des Allèles d'Aude. Vous pourrez également retrouver ce samedi 6 juin Léopoldine de Victor Hugo, une lecture théâtralisée proposée par les Poujolaises au théâtre municipal à 20h30. Une lecture sensible et émouvante autour de l'œuvre de Victor Hugo interprétée par la troupe Les Poujolaises. Un moment de poésie et d'émotion à partager. Pour plus de renseignements, vous pouvez contacter le 06 37 87 95 45. Et vous pourrez également retrouver le même jour, samedi 6 juin, la chorale Les Enchantés à 18h à l'église Saint-Pierre de Redès. La chorale Les Enchantés vous propose un concert chaleureux dans le cadre exceptionnel de l'église Saint-Pierre de Redès. Un rendez-vous musical placé sous le signe de partage et de la convivialité. Je vous propose tout de suite de reprendre la musique avec Étincelle de Louisa et Carbone. Et avant ça, vous allez pouvoir profiter de Die on the Hill de Sienna Spiro. Bonne écoute sur Radio Lodève.

Il est 11h55, il est déjà l'heure pour moi de vous dire au revoir. Oui, je sais, c'est compliqué, mais ne vous inquiétez pas, on se retrouve bien évidemment demain pour une nouvelle matinale. Et surtout, je ne vous laisse pas sans rien, puisque vous allez pouvoir retrouver ce soir à 17h Cédric pour son 17-19 plein d'informations et de musique. Vous allez pouvoir retrouver à 13h votre mag qui parlera de tremplin jeune en scène Salagou. Vous allez pouvoir retrouver à 12h40 votre chronique 180 secondes qui regroupe l'actualité de l'Occitanie en 3 minutes. Vous allez pouvoir également retrouver à 12h30 votre flash Radio France Internationale et dans quelques minutes votre rubrique Info bien évidemment. Sur ce, moi je vous propose qu'on se retrouve demain pour la dernière matinale de la semaine. Prenez soin de vous, c'était Lenny sur Radio Le Dev et sur ce, ciao ciao.

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1: Il est midi.

0: Bonjour à toutes et bonjour à tous. Le samedi 13 juin prochain, l'Union locale CGT Cœur d'Hérault et la CGT du centre hospitalier de l'Audève vont s'unir pour proposer un bureau d'emploi sur le marché de l'Audève. L'objectif, pouvoir recruter des médecins et permettre aux différents services, et notamment le CAPS de l'Audève, de pouvoir rester ouvert, ce qui n'est pas toujours le cas dû à un manque de médecins. Pour revenir sur ce bureau d'emploi et la situation au sein de l'hôpital de l'Audève, on écoute Thierry Gervais, c'est le secrétaire général de la CGT de l'hôpital de l'Audève. Il est accompagné d'Élie Mazaron, secrétaire général de l'Union locale CGT Cœur d'Hérault.
1: Thierry Gervais, alors secrétaire général de la CGT de l'hôpital de l'Audève, depuis maintenant plusieurs mois, régulièrement différents services sont fermés. Justement, avant d'embrayer sur les propositions que vous avez à nous faire, est-ce que vous pouvez finalement nous relater la situation du centre hospitalier de l'Audève, une situation qui vit depuis plusieurs mois?
2: Oui, effectivement. On avait fait déjà une manifestation le 13 avril, inter-syndicale. Par contre, le 7

0: puisqu'aujourd'hui, on a un médecin intérimaire qui a pris le poste à médecine et qui, normalement, devrait être là jusqu'au 3 juillet. Par contre, après, bon, c'est l'inconnu. Et en fait, on termine par l'EHPAD et l'USLD. Là, c'est 1,5 ETP, alors qu'on n'en a qu'un actuellement.
1: Et donc, avec ce manque de médecins, ça veut dire que la contrainte, c'est qu'il y a une fermeture régulière de ces différents services?
0: Ben oui, effectivement. Alors le CAPS, il est fermé une douzaine de jours entre le mois de mai et le mois de juin. On ne sait pas au mois de juillet et au mois d'août comment ça va se passer. Après, bon, ben la médecine après le 3 juillet, ben on ne sait pas. Donc effectivement, c'est très problématique, hein, sachant que bon, le SMR aussi, on en a besoin, qu'il est fermé depuis, on dira presque un an. On a également l'EHPAD, une partie de l'EHPAD aussi qui est fermée par manque de médecins. Donc la situation aujourd'hui n'est pas au beau fixe.
1: Donc le 7 mai, vous avez fait une mobilisation publique devant le centre hospitalier. Justement, que s'est-il passé derrière? Vous avez rencontré des gens, que s'est-il dit? Enfin voilà, quelle a été la suite?
0: Alors oui, effectivement, le jour même du 7 mai, dans le courant de l'après-midi, on a rencontré Monsieur le maire et Monsieur Rouag, qui est président de la commune, communauté de communes de l'Île des Voies-Larzac, pardon. Et en fait, bon, on a un petit peu décortiqué tout ça, fait le constat d'une situation qui est très problématique. Et dernièrement, on s'est rencontré de nouveau avec une personne de la mairie qui effectivement suit un petit peu la santé de près et qui a demandé à nous recevoir parce qu'en fait on lui a parlé également de ce qu'on appelle un pacte de confiance. Donc ce pacte de confiance il permettrait un petit peu d'inciter les médecins à venir sur le lot des voies pour diverses raisons et notamment pour l'acquisition, pas l'acquisition mais la prise en charge au niveau d'un logement. De logement, parce qu'aujourd'hui, il y a difficulté à se loger, et que c'est une situation. Après, il n'y a pas que ça, hein. Il y a d'autres situations, qui pourraient être améliorées. Alors, déjà, au niveau des contacts, que la mairie aussi utilise ses propres réseaux, de façon intense, et puis se mettre aussi en contact avec la région, l'ARS, hein, pour essayer d'arranger tout ça, quoi.
1: Parce que la situation, enfin, elle est telle qu'elle est. Aujourd'hui, il manque les trois quarts de médecins pour pouvoir faire tourner à plein régime ces différents services.
0: Ben oui, parce que si on compte finalement ce qu'il en ressort au niveau des ETP, c'est-à-dire les effectifs temps plein, il faudrait une dizaine de médecins pour faire fonctionner de façon optimale l'hôpital. Et aujourd'hui, on est à 2,5-3, quoi. Donc, vous voyez un petit peu la marge. Qui est très importante. Donc ça, voilà, il faut absolument trouver ces médecins.
1: Avec une inquiétude pour la transformation du CAPS en antenne d'urgence, il y a un temps donné, un laps de temps donné. Enfin, c'est une course contre la montre aussi.
0: Ben oui, parce que en fait, depuis que le DG de l'ARS a donné son autorisation, ben il est passé un petit peu d'eau sous les ponts, on dira, et qu'aujourd'hui il reste 2 ans et demi, même pas, je pense. Pour le transformer. Après, on ne sait pas si l'autorisation sera de nouveau prolongée ou pas, mais bon, c'est vrai qu'on est assez inquiet. Et puis voilà, quoi. Et puis en plus, bon, après, il y a la problématique aussi que le CAPS aujourd'hui tourne H24 et que voilà, la problématique, si le CAPS était transformé en antenne de médecine d'urgence, là, par contre, on perdait 8 heures, ça on en avait déjà discuté, on perdrait 8 heures à la nuit, quoi. Donc ça aussi, c'est problématique, quoi. Alors, effectivement, il faudrait aussi moins de médecins, puisque si l'antenne de médecine d'urgence passait et qu'elle tournait en H16, du coup, il faudrait que 3 ETP et demi.
1: Alors, en attendant, la mobilisation s'active avec notamment l'union locale CGT Cœur d'Hérault. Élie Mazarone, vous êtes le secrétaire général. Vous pouvez nous expliquer ce que vous comptez mettre en place justement pour pouvoir aider l'hôpital de l'Odève à pouvoir recruter des médecins et pouvoir maintenir ces différents services.
2: Bonjour. Donc avec les camarades du CH de l'Odève, nous avons décidé de faire un bureau d'embauche sur le marché de l'Odève le samedi 13 juin de 8h à midi. Le but étant d'arriver à trouver des médecins pour l'hôpital. Voilà.
1: C'est quelque chose qui avait déjà été fait, c'est quelque chose dont vous avez l'expérience au sein de l'union locale.
2: Oui, on a l'expérience parce qu'on avait fait il y a 2 ans, on avait fait cette expérience qui avait plutôt bien marché parce qu'on avait réussi à avoir plutôt plusieurs CV. Malgré cela, les CV n'avaient pas été retenus. Et donc là, notre but est de trouver des médecins parce qu'on peut plus rester comme ça aujourd'hui. Pour toute la population du Lot-des-Voies-Larzac, le CAP, c'est une nécessité. Et donc c'est important qu'il reste ouvert et ouvert tout le temps, 24 heures sur 24, etc., etc. Parce qu'on peut pas, c'est une préoccupation.

0: Donc, et la population en a besoin. Parce qu'aujourd'hui, s'il y a un problème et que le cap il est fermé, il faut aller à Montpellier. L'ODEV Montpellier, c'est plutôt 40-45 minutes. Sachant que les urgences, il faut qu'ils soient au moins un maximum 30 minutes. Et on peut voir par le passé que le CAPS a sauvé plusieurs vies. Donc il faut que tous les acteurs de nos communes, même du pays cœur d'Hérault, prennent ce problème et essayent de résoudre le problème collectivement. Et je veux aussi tenir à dire que depuis 2016, c'est la CGT qui se bat. Il y a eu la CGT et l'association qui se sont battues. Mais voilà, c'est la CGT qui mène la danse depuis le début. Et donc la CGT va continuer à faire ce qu'elle fait de mieux, être au plus près des acteurs du terrain et voilà.
1: Donc on rappelle, rendez-vous sur le marché, c'est quel jour que vous serez présent pour embaucher, recruter les médecins?
0: Le samedi 13 juin de 8h à midi. On sera présent, on va voir ce qu'on fait, mais on va mettre en place, il y aura un tract qu'on va tracter à plusieurs endroits et on va faire jouer tous les réseaux qu'on a pour trouver des CV de médecins et on va y arriver.
1: Et Thierry Gervais, donc on a fait le point sur le manque de médecins en attendant. Pour aider ces médecins, on peut recruter d'autres personnels, ça a été fait. Voilà, vous pouvez un peu nous expliquer sur ce qui est fait de point de vue ressources humaines pour aider, améliorer la situation.
2: Alors pour l'instant, on ne sait pas trop ce qui pourrait être fait, envisagé, etc. Enfin quoi, envisagé si, puisque nous avons quand même des propositions, notamment sur l'embauche d'assistants médicaux. Hein. Alors par exemple les IPA, les infirmières en pratique avancée, on en a deux dans l'établissement, ce qui est déjà pas mal. Mais bon, après on pourrait peut-être avoir d'amplifier des secrétaires qu'on appelle volante un petit peu pour essayer de prendre la paperasse, on ira des médecins, de leur laisser plus de temps pour faire leur rôle propre, on ira. FFI aussi, le faisant fonction d'interne, puisque ça avait été un sujet à l'époque. Enfin, bref, moins de paperasse, c'est plus de temps pour les patients, égale un poste plus attractif pour le médecin ou les médecins qui viendront sur l'hôpital. Ça, c'est déjà pas mal. Et puis également, moderniser l'outil de travail par un plan d'investissement d'urgence. Par exemple, des ordinateurs portables, du matériel professionnel, des bureaux, un environnement, des logiciels, on dira, performants, etc., etc. Enfin, tout ça, ça fait partie d'un package qui pourrait être intéressant pour ces médecins qui verront peut-être la différence, hein, et la différence pour venir travailler sur l'hôpital.

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1: Le journal, c'est tout de suite avec vous, Candice Mazot-Tomasic, bonjour.
2: Bonjour Caroline Paré, bonjour à toutes et à tous. Et à la une de cette édition, l'intensification de la riposte ukrainienne face aux frappes russes. Nouveau regain de tension entre les deux belligérants au moment où l'Union européenne décide d'ouvrir la voie à une reprise des négociations sur une possible adhésion de l'Ukraine. Nous serons à Bruxelles dans un instant. Au sommaire également, cette autre guerre au Moyen-Orient, les bombardements israéliens continuent de s'abattre sur le Liban malgré l'accord de cessez-le-feu conclu la nuit dernière entre l'État hébreu et Route. Un casque bleu de la FINUL, la force intérimaire de l'ONU sur place, a été tué. Elle était une opposante acharnée à la République islamique, exilée en France depuis 1994. L'autrice franco-iranienne Marjan Satrapi s'est éteinte à l'âge de 56 ans. On l'a appris aujourd'hui via son entourage. Elle s'était fait mondialement connaître pour sa BD puis son film Persepolis. Et puis du football, à la fin de ce journal, France-Côte d'Ivoire, c'est l'affiche du match de préparation de la Coupe du Monde. Ce soir, ça se passe à Nantes, à une semaine du début de la compétition. La riposte ukrainienne aux frappes russes s'intensifie encore. Ce jeudi, 4 morts désormais recensés en Crimée annexée après des frappes de Kiev. Bilan revu à la hausse par les autorités locales après une nuit d'affrontement entre la Russie et l'Ukraine. Un blessé et des dégâts ont été signalés dans les oblasts de Kiev, d'Odessa et de Soumy. Et d'après l'armée ukrainienne, près de 300 drones russes et un missile balistique ont été lancés. C'est dans ce contexte d'escalade que l'Ukraine, elle se rapproche progressivement d'une possible adhésion à l'Union européenne. Bruxelles a en tout cas ouvert la voie à la reprise formelle des négociations sur ce dossier. Adhésion jusqu'ici bloquée par le veto hongrois de Viktor Orban, sauf que le Premier ministre a dû céder sa place à Peter Madiar. Un premier feu vert et une étape symbolique importante, Pierre Benazet.
3: L'Union européenne a entamé le processus d'ouverture d'un groupe de chapitres de négociation avec l'Ukraine. La Moldavie est aussi concernée car sa candidature à l'adhésion à l'UE est strictement liée à celle de l'Ukraine. La décision a été prise par les 27 ambassadeurs de l'Union à Bruxelles, mais c'est en réalité une conséquence directe de la levée du veto hongrois. Plus tôt dans la journée, le gouvernement du nouveau Premier ministre, Peter Modiar, annonçait un accord avec le gouvernement ukrainien pour la protection des droits de la minorité hongroise de Transcarpathie, l'oblast le plus occidental de l'Ukraine. Depuis l'invasion russe de 2022, Viktor Orban avait fait du sort de cette minorité un cheval de bataille et un prétexte pour mettre son veto à la candidature ukrainienne. Le gouvernement de Peter Modiar veut en outre donner des gages à l'Union qui lui a promis le dégel de 16 milliards d'euros de fonds européens. Mis à part l'ouverture d'une conférence intergouvernementale en juin 2025, rien n'avait progressé dans la candidature d'adhésion de l'Ukraine ouverte il y a 4 ans. Pierre Benazet, Bruxelles. RFI.
2: Des discussions diplomatiques alors que le front militaire, on l'évoquait, reste particulièrement tendu. Hier, des drones ukrainiens ont touché des sites énergétiques et militaires à Saint-Pétersbourg. Une attaque le jour de l'ouverture du traditionnel forum économique rassemblant de nombreux responsables russes et étrangers dans la deuxième ville de Russie. Le Kremlin a promis des réponses systématiques à ces frappes. Continuer ou pas de faire des affaires en Russie malgré la guerre, c'est le dilemme auquel sont confrontés depuis plus de 4 ans maintenant les entreprises étrangères dans le pays, à l'image de Total qui a choisi de se désengager d'un projet russe de gaz naturel liquéfié sous sanction des États-Unis. Il s'appelle Arctic LNG 2. Le président Vladimir Poutine a ainsi autorisé le groupe pétrolier français à vendre ses 10% de participation à une filiale de l'entreprise russe Novatek. Et pour le spécialiste du secteur gazier Thierry Bross, c'est bien la preuve que Total est contraint de choisir entre ses investissements en Russie et ses achats de gaz aux États-Unis. On l'écoute.
4: Total est aujourd'hui devenu le plus gros acheteur de gaz naturel liquéfié américain. Et je pense que c'était ça le problème de Total. Le problème de Total, c'est que vous ne pouvez pas être le plus gros client des Américains et de l'autre côté avoir un projet qui est sous sanction américaine. Donc je crois que c'est ça la solution qu'a utilisée Total, c'est de se dire finalement Arctic LNG 2, ça produit assez peu, c'est sous sanction, ça peut me poser plus de problèmes que ça va me rapporter jamais d'argent, donc je préfère finalement le laisser tomber.
5: Sachant que Total ne quitte pas Yamal.
4: Yamal n'est pas sous sanction américaine. Mais c'est une question que Total devra se poser sur Yamal comme BP sur Rosneft.
2: Il y a mal donc un autre projet gazier russe, vous venez d'entendre Thierry Bross au micro de Clairfage. À Beyrouth, où l'on a appris la mort d'un casque bleu de l'ONU. Au Liban, le sergent-chef serbe Milovan Jovanovic a succombé à ses blessures dans un hôpital de la capitale après avoir été touché par des obus de mortier près de Marjeyoun, dans le sud du pays. La FINUL, la force intérimaire des Nations Unies à laquelle il appartenait, dit avoir ouvert une enquête. Et de son côté, l'armée israélienne poursuit, elle, ses frappes dans le sud Liban, malgré le cessez-le-feu conclu la nuit dernière entre l'État hébreu et Beyrouth à Washington. Et puis entre Iraniens et Américains non plus, la résolution du conflit semble encore lointaine pour le guide suprême. La guerre menée par Israël et les États-Unis en Iran est un revers cuisant pour les deux alliés. C'est ce qu'a indiqué Mojtaba Khamenei dans un message écrit. Elle avait dénoncé le régime des Mollahs en racontant son enfance iranienne dans son roman graphique Persepolis. L'autrice franco-iranienne Marjane Satrapi s'est éteinte à l'âge de 56 ans. Elle était exilée en France depuis 1994. Bonjour Sophie Dorlotin.
6: Bonjour Candice, bonjour à tous.
2: Et selon le communiqué que ses proches ont transmis à l'AFP, Marjane Satrapi est morte de chagrin un peu plus d'un an après le décès de son mari, le producteur et scénariste Mathias Ripa.
6: Chevelure noire de jais, regard souligné de kohl, sourcils marqués et lèvres dessinées d'un rouge éclatant, Marjane Satrapi peignait des femmes à son image. Née en 1969 à Téhéran, elle est donc enfant quand la révolution islamique remet en cause les libertés, voile les femmes et les écarte de la vie publique. Elle a 14 ans quand ses parents l'envoient en Europe. Elle s'installe en France pour suivre des études artistiques et découvre la bande dessinée en côtoyant de futurs auteurs reconnus comme David B., Johann Sfar ou Christophe Blain. Il l'encourage à raconter ses souvenirs d'enfant frondeuse, ce qu'elle fera dans Persepolis, roman graphique publié en 4 tomes au début des années 2000. Succès critique et public, ce récit autobiographique en noir et blanc, rempli d'anecdotes mais aussi d'humour, lui apporte la reconnaissance internationale. Elle l'adapte au cinéma en 2007 avec Vincent Parono et dédie le prix du jury remporté au Festival de Cannes à tous les Iraniens. Infatigable adversaire du régime de Téhéran, elle avait refusé l'an dernier la Légion d'honneur française pour dénoncer, selon ses mots, l'attitude hypocrite de la France vis-à-vis de l'Iran.
2: Sophie Torlotin du service culture de RFI, merci beaucoup. Et réaction à l'instant du président français Emmanuel Macron. Il salue une immense artiste qui avait transformé une enfance iranienne en fable universelle. Je vous le disais en titre, c'est l'heure du test pour l'équipe de France de football à une semaine du premier sifflet du mondial sur le continent américain. Les Bleus affrontent ce soir la Côte d'Ivoire pour un match de préparation, un choc entre les vice-champions du monde et les éléphants, champions d'Afrique 2024, qui promet du beau jeu, Cédric de Oliveira.
7: C'est une étape.
8: Après 14 ans et 6 grandes compétitions en tant que sélectionneur, Didier Deschamps connaît ces moments par cœur. Ces matchs pour lancer la rutilante machine bleue vers la Coupe du Monde. Mais la saison vient à peine de se terminer, notamment pour les 5 joueurs du PSG, vainqueurs de la Ligue des Champions. Alors il le sait, il va devoir s'adapter pour en faire souffler quelques-uns.
9: Match amical, enfin de préparation. Donc ça fait de la gestion. Je serai amené à répartir le temps de jeu aussi, même si ça va peut-être à l'encontre de l'expression collective, mais c'est le moment de le faire.
8: Ce sera donc une équipe de France remaniée qui fera face aux éléphants d'Emers Faé, mais elle va devoir déjà confirmer ce que tout le monde ou presque pense d'elle. Elle sera l'un des épouvantails du mondial et Jules Koundé, l'un des cadres des Bleus, en a bien conscience.
10: Bien évidemment, on sait qu'on est une équipe avec de la qualité et qu'il y a beaucoup de gens qui nous voient comme un des favoris. On a aussi beaucoup d'ambition. Mais il faut aborder les choses, chaque nouvelle compétition, avec beaucoup d'humilité, parce qu'on sait à quel point c'est difficile d'aller loin dans des compétitions.
8: Sérieux ou indolent, on verra quel visage vont adopter les Bleus du capitaine Kylian Mbappé face au vainqueur de la CAN 2024. Le premier pas vers un chemin qui doit les mener dans leur rêve le 19 juillet en finale du Mondial à New York. Cédric de Oliveira, Nantes, RFI.
2: France-Côte d'Ivoire, c'est ce soir à Nantes à 19h, temps universel. La France qui débutera, on rappelle, sa compétition le 16 juin. Ça sera face au Sénégal 2 jours après les éléphants, donc qui débutent eux contre l'Équateur et qui espèrent passer le premier tour pour la première fois de leur histoire. La Coupe du Monde, pour la première fois à 48 équipes, débutera elle le 11 juin dans une semaine par le match d'ouverture entre le Mexique, l'un des pays organisateurs, et l'Afrique du Sud. C'est la fin de ce journal. Merci d'être avec nous sur la Radio du Monde. Le prochain point sur l'actualité internationale, c'est dans une cinquantaine de minutes sur RFI et puis à suivre sur la Radio du Monde. 8 milliards de voisins.
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11: Ce week-end, à Orsan, non loin de Bagnols-sur-Cèze, se déroulent les week-ends historiques d'Orsan. Guy Marignane en est l'initiateur.
12: L'idée est venue en discutant avec le maire, qui m'a demandé un peu, un jour, quelles étaient mes passions et tout. Et je lui ai dit, voilà, moi je fais de la reconstitution historique. Il m'a demandé si éventuellement je pouvais organiser quelque chose sur le village, puisque dans le village, on est très connu pour faire la fête. Mais on n'avait pas d'événement culturel au sens propre du terme. Il m'a donné carte blanche pour organiser donc des week-ends historiques. Je suis tombé dans la reconstitution en 2018, par le plus grand des hasards. J'ai rencontré quelqu'un qui pratiquait et qui m'a dit « mais viens essayer ». Donc c'était sur Avignon, une grosse reconstitution qui avait lieu. C'était pour fêter la fin de la guerre, donc de 14-18. J'ai toujours été passionné d'histoire. Ça m'a interpellé. Je suis rentré dans l'association. Petit à petit, voilà, j'ai fait partie de d'autres associations. Je me suis pris de passion pour cette façon de présenter l'histoire, qui est l'histoire vivante. Pour la première édition, on avait décidé de traiter la guerre de 14-18. Ça s'est très bien passé, donc le maire m'a dit on continue. La deuxième année, on a attaqué le deuxième cycle, donc la deuxième guerre mondiale, la première partie, donc 39-40. Après, on a traité la libération et la victoire l'année dernière. En règle générale, le week-end a lieu au mois de juin. Là, cette année, c'est le 6 et le 7 juin. Le cycle des deux guerres, donc, est terminé. On va innover, on se lance dans le multi-époque. On va passer de l'Antiquité au Premier Empire, à la Deuxième Guerre mondiale, voilà. Le public trouve toujours un centre d'intérêt. Celui qui aime l'Antiquité, il va voir les Romains. Celui qui aime la marine sous Louis XIV, il va pouvoir en trouver, etc., etc. C'est de l'histoire vivante. On axe quand même beaucoup nos présentations sur les enfants, parce que c'est eux l'avenir. Les visiteurs peuvent avoir accès à toutes sortes d'ateliers qui sont proposés par des compagnies qui viennent un peu de partout. La reconstitution historique, c'est pas un groupe de copains qui se déguisent et qui font la fête ensemble. Ça n'a rien à voir avec ça. C'est vraiment des passionnés d'histoire qui font, avant de faire une tenue, font des recherches pour être au plus près de la réalité historique. Donc ce sont des puits de science, comme des fois j'aime à leur dire, sont intarissables.
11: Cette belle manifestation, c'est ouvert à tous, c'est à Orsan, le week-end, les 6 et 7 juin, 9h30 jusqu'à 18h30. Mais le samedi, ça se poursuit ensuite à la salle culturelle avec une très belle veillée. Merci infiniment Guy Marignane. Et puis si les auditeurs veulent plus de renseignements, je vous
12: remercie. On a un site internet, les week-ends historiques d'Orsan.
11: Ce numéro de 180 secondes a été réalisé par Radio Ecclesia pour l'Assemblée régionale des radios associatives dans le cadre d'un partenariat avec la région Occitanie-Pyrénées-Méditerranée.
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0: Salagou en scène présente le tremplin Jeune Talent en scène. Le dimanche 7 juin, un concours musical dédié aux artistes héroletés de 16 à 30 ans. Nous allons en parler avec Alexandra Bocadifouco, présidente de l'association Salagou en scène.
1: Wesh, moi c'est Tanis, rappeur français. Cette année, j'ai tout quitté pour le rap. Et je me suis rendu compte qu'en fait, c'était pas si simple. Dans la musique, on tourne vite en rond. Les parkings, j'avais déjà fait. Les bars, j'avais déjà fait. Les MJC, j'avais déjà fait. Mais pour la sortie de mon prochain projet, il fallait plus. Opéra, Musée Fabre, Rockstore. Enfant Roi est disponible partout.
0: Bonjour Alexandra.
2: Bonjour Anne.
0: Le Salagou en scène, un rappel de cette association, c'est un festival que vous avez lancé il y a déjà quelques années, c'était en 2019, et ça évolue un peu, on va en parler.
2: Oui, alors ce festival est une association, et nous avons traversé des années assez rock'n'roll, j'ai envie de dire, parce que nous avons connu, juste après la création du festival en 2019, les deux années de Covid, et on s'est maintenu, on a trouvé des solutions, et ça nous a permis d'aller jusqu'à la 7e édition de l'année dernière en 2025, et pour cette année, la création de ce tremplin.
0: Alors c'est une association qui existe depuis 2019, de nombreux bénévoles, de nombreux partenaires aussi, c'est vraiment une association qui fonctionne.
2: Oui, tout à fait. Nous le savons, maintenant, l'argent...

0: tremplin Salagou en scène, c'est un tremplin pour mettre en avant la musique. Mmh. Et pendant toutes ces années, il y a eu quelques belles têtes d'affiche.
1: Tout à fait. Alors, pourquoi cette année on parle de tremplin? C'est parce que, vous le savez, cette année nous sommes en pause du festival. Nous avons fait une pause. Et effectivement, nous avons fait 7 magnifiques éditions avec des noms de renommée, avec des artistes nationaux. Et l'année dernière, nous avons eu un artiste international, Fahada Freddy, qui joue dans le monde entier. Et l'année dernière, on a explosé les compteurs avec la venue de Fahada Freddy. Et surtout aussi, depuis que le festival se déroule sur les berges de Clermont-l'Hérault, au bord de l'eau, il y a eu un engouement aussi du public. Et nous sommes là, pour le coup, depuis que nous sommes au bord du lac, il y a vraiment eu une progression de la fréquentation du festival. Donc, entre programmation et bord du lac, l'équation est au rendez-vous.
0: Ce festival musical, il fait donc une pause pour un an. Mm-hmm. Il va être remplacé par le tremplin. Pourquoi cette...
1: Voilà, tout à fait. Bonne question. En fait, je me suis dit que ça pouvait être bien de profiter de cette pause pour créer un tremplin. Parce que très franchement, j'avais envie de créer un tremplin d'artistes. Mais le festival demande tellement de temps. Et donc, par manque de temps, j'avais pas pu orienter ma réflexion et une construction de tremplin. Donc là, cette pause, c'était vraiment l'occasion rêvée de le faire. Parce qu'en vrai, ce que je souhaite, c'est que le festival soit connu et reconnu pour son aide aux artistes, son soutien aux artistes. Alors, je le fais déjà dans les programmations parce que je programme beaucoup d'artistes locaux et émergents. Donc ça, déjà, il y avait ce soutien-là. Mais le fait de faire un tremplin, qui est comme un concours, hein, pour que les gens essayent de comprendre un peu l'idée, c'est il va y avoir 3 prix dans ce tremplin. Et donc, là, on est vraiment sur des artistes très émergents, hein, des propositions artistiques très jeunes. Et l'idée, et surtout dans sur notre territoire, dans notre région, il n'y a pas énormément de structures pour accompagner les artistes. Il faut aller sur les grosses villes. Et donc, l'idée du festival est de venir combler cela.

0: Ce tremplin Jeune Talent en scène, un tremplin pour révéler les talents de demain, se déroulera ce dimanche 7 juin. Un concours musical dédié aux artistes héraultés de 16 à 30 ans.
1: Alors au moment où on se parle, évidemment les candidatures ont été déposées et les artistes qui vont passer sur scène ont été sélectionnés. Donc pour le premier tremplin, nous avons décidé de cibler les jeunes. Voilà. Mais ce tremplin continuera d'exister et pour les autres années, il sera ouvert à tous. C'était vraiment juste sur cette première année parce que le tremplin ne va pas se dérouler au bord du lac. Il va se dérouler dans la salle Georges Brassens, dans un autre contexte, etc. Donc je me suis dit, allez, on fait un zoom sur les jeunes qui se contenteront de cet environnement-là. Ils seront quand même déjà bien contents. Mais après, quand le tremplin se déroulera sur la grande scène du festival, hein, c'est-à-dire qu'il y aura une soirée spécial voilà, tremplin.
2: Ça rentrera dans le cadre
1: voilà, voilà, c'est ça. Donc je vous envoie une info un peu off du coup et du coup, eh bien à ce moment-là, il y aura pas besoin de restreindre, on ouvrira un large un profil de candidats
2: plus large,
1: voilà, avec plus d'expérience, etc.
0: Donc là, c'est bien les auteurs, compositeurs,
1: oui.
0: Interprètes.
1: Ah oui, hein. Oui, oui. Il fallait que minimum de 50% du set qu'ils vont faire soit issu de leur propre composition. Hein.
0: Alors comment ça s'est passé en amont? Vous avez fait donc un appel pour que ces jeunes-là viennent vers
1: appel
0: vous.
1: Appel à candidature. Mmh. Et donc il y a un jury. Mmh. Donc le jury, il y a la salle du Sonambule de Gignac. Mmh. Il y a la directrice du théâtre du Sillon, le directeur de l'école de musique de Clermont-Lérault et moi-même. Et donc nous nous sommes réunis pour faire ensemble les écoutes, voir tout ce qui nous avait été envoyé en termes de liens, vidéos, live, etc. Et nous avons fait notre sélection.
0: Donc là, il y a plusieurs styles aussi qui seront représentés. C'était ouvert vraiment à différents styles.
1: Ah oui, alors c'était le souhait hein, du jury, c'était de proposer une diversité de musicales et de tout horizon musicaux du coup.
0: Alors, est-ce qu'il y a eu beaucoup de personnes, de candidatures?
1: Alors, nous en avons eu une trentaine. Et paraît-il que pour un premier tremplin, c'était pas si mal.
2: Pas si mal.
1: Voilà. Hein. Et sur ces 30, on en a sélectionné 6.
0: Et ce sont des artistes du territoire?
1: Oui.
0: Ou c'était vraiment
1: alors, c'est ciblé héros. Hein. Voilà, c'est ciblé héros et probablement, là encore, dans les prochains tremplins, probablement qu'on élargira, mais si on élargit, c'est pas au-delà de l'Occitanie, hein, parce que de toute façon, ce qu'il faut, c'est qu'il faut rester quand même sur notre région, quoi qu'il en soit. Hein.
0: Alors, est-ce qu'il y a eu des pépites? J'imagine que oui, des
1: oui,
0: gens intéressants,
1: oui.
0: Même ceux qui n'ont pas été sélectionnés, j'imagine.
1: Ah oui,
0: que...
1: alors ceux qui n'ont pas été sélectionnés, on leur a expliqué pourquoi, certains c'était pas assez abouti, oui. Parce que l'idée parce c'était...
0: Que le projet, voilà, il fallait qu'il soit quand même...
1: Un peu plus travaillé ou des choses comme ça, et donc on a fait un retour pour les non sélectionnés, et après, oui, ceux qui ont été sélectionnés, les propositions artistiques sont au rendez-vous, hein.
0: Alors, on peut les citer, les sélectionner?
1: Oui, tout à fait. Alors, on y va.
0: Il y en a 6.
1: Il y en a 6. Donc, il y a Lenny Maz, Chastel and Orderm, Tanis, Solem, End Botanique et Ambre Amélie. Voilà.
0: Alors, et là, les styles,
1: style, oui, effectivement. Alors, on a de la folk poétique, on a du rap. On a du rock presque hard, entre hard et punk, voilà. Mmh. On a du pop rock et on a un style musical presque même à la Kenji Girac, voilà. Voilà, on aborde vraiment tous les styles.

0: Le 7 juin, ce sera donc cette soirée où les candidats, les, ceux qui ont été sélectionnés, sélectionnés pourront monter sur scène.
1: Est-ce que ça
0: va se passer comme ça?
1: Oui, donc c'est un dimanche après-midi, parce qu'on n'avait pas d'autres possibilités au niveau des salles sur la ville de Clermont-Lérault. Donc, un dimanche après-midi, de 15h à 19h, à la salle Georges Brassens à Clermont-Lérault. Il n'y a pas de billetterie, mais on conseille de réserver, voilà, sur le site internet. Et par contre, on propose une participation libre, voilà. Hein.
0: Alors, les candidats sélectionnés vont présenter un set de 30 minutes, enfin...
1: Oui, c'est ça, de 25 minutes, tout à fait. Après, il y aura des changements de plateau, on aura un petit temps de pause, et dans ce temps de pause, la mission locale jeune de Clermont-Lérault, les jeunes vont nous proposer des intermèdes musicaux. Voilà, pour qu'on reste en ambiance musicale.
0: Il y a une belle équipe aussi à la MLJ.
1: Exactement, c'est pour ça que je le dis. Donc, comme il va y avoir ces changements de plateau, on aura quand même de la musique. Et puis, la salle Georges Brassens, il y a une cour devant, donc on sera dehors avec la musique aussi dehors. Donc, une belle après-midi jusqu'en soirée musicale.
0: Donc après, pendant la soirée, les gens pourront, comment ça va se passer? Les gens vont voter, c'est le public qui décide?
1: Alors, il y aura le jury. Évidemment, le public va faire partie du jury, c'est-à-dire qu'on va leur donner un petit papier et ils donneront leur avis. Et donc, le choix du public sera pris en considération par les membres du jury. Et en sus de cela, nous avons un partenariat avec Midi Libre qui est très enthousiaste par rapport à ce tremplin pour les jeunes. Et donc Midi Libre attribuera son coup de cœur et le groupe qui aura son coup de cœur de Midi Libre aura un article dans le journal.

0: celui qui sera le lauréat, donc, qu'est-ce qu'il va lui arriver après? Ça lui va lui ouvrir forcément des portes. C'est un tremplin jeune talent, c'est justement pour ça, pour les propulser un petit peu alors là, dans le monde professionnel. Si
1: tout à fait. Donc là, j'ai parlé du coup de cœur de Midi Libre, mais nous, Salagou en scène, on va attribuer 3 prix. Hein. Oui. Donc pour 6 groupes sélectionnés, 3 prix, on s'est bien démené, quoi. Hein. Le premier prix, ben là c'est le Graal, c'est-à-dire que le groupe gagnera une programmation en 2027 sur la grande scène du festival. Le deuxième prix, c'est un diagnostic et un accompagnement sur le projet du groupe. Et ça, les artistes en ont véritablement besoin, de savoir vers où aller, comment, etc. Et le troisième, c'est une mise en avant sur nos réseaux sociaux du groupe. Et bien évidemment, on laissera pas ces jeunes de côté, parce que on pourra les mettre en contact avec les personnes du milieu de l'accompagnement, d'autant qu'on a le Somnambule du Gignac, qui est une salle connue aussi pour son accompagnement artistique. Oui. Donc, ils sont à la bonne adresse pour qu'on puisse les suivre.
0: Un tremplin, c'est une bonne passerelle, en fait. Hein,
1: Tout à fait. C'est exactement ça. Et c'est vrai que c'est important que je le dise. L'objectif de ce tremplin, c'est de repérer, accompagner, mettre en lumière ces nouvelles générations d'artistes qui sont prêts à franchir un cap. Et comme je l'ai déjà dit, avec le Salagou en scène, eh ben, c'est affirmer notre volonté de soutenir la création émergente.
0: Voilà, donc ce qu'on peut dire, c'est qu'il faut venir le dimanche.
1: Oui, c'est ça, venez en famille, après avoir mangé, venez boire le café, prendre une glace ou une crêpe.
0: Voilà, il y aura un petit accompagnement buvette.
1: Oui, il y aura buvette, il y aura ce qu'il faut.
0: Ce tremplin Jeune Talent en scène, ce sera l'occasion de voir tous ces groupes sélectionnés sur une scène. Parce que là, vous les avez écoutés justement pour les sélectionner sur des vidéos.
1: C'est ça. Voilà.
0: Alors que là, sur scène, ça sera
1: en live.
0: Voilà, c'est du live et ça risque d'être autre chose. Hein. On les voit d'une autre façon. Et puis la scène, c'est quand même important pour des groupes.
1: Hein. Oui, de toute façon, on ne peut pas attribuer un prix sans avoir vu des artistes sur scène. Ça, c'est incontestable. Donc, on peut faire une présélection sans avoir vu sur scène. Mais par contre, la sélection finale, là, il faut qu'elle soit sur scène. Hein. Donc, ça, c'est une évidence. Et je profite de cela pour dire que tous les artistes que je programme au Salagou en scène, ce sont des artistes que j'ai vus sur scène. Je n'ai jamais fait monter un artiste sur scène que moi-même je n'avais pas vu. Voilà. Parce qu'il peut y avoir des écarts entre des vidéos live, des clips et ce qui est réalisé sur scène. Donc c'est important.
0: Voilà. Alors, je vous laisse le mot de la fin, Alexandra.
1: Mais je voudrais déjà remercier Radio Lodève, qui est toujours au rendez-vous pour nous soutenir. Je remercie la ville de Clermont-l'Hérault, hein, de nous accueillir chaque année et surtout dans cette salle. Et tous ceux qui continuent de nous soutenir, ces bénévoles qui, pour le coup, ne lâchent rien et continuent chaque année d'être là, présents. Et donc, nous sommes toujours, à ce jour, une équipe de 100% bénévoles, ce qui n'est pas une mince affaire pour porter un tel événement qui est devenu l'événement majeur du Pays Cœur d'Hérault, pour le coup, en musique et en culture.
0: Donc Salagou en scène avec le tremplin cette année pour 2026 et le rendez-vous c'est dimanche 7 juin. Et puis 2027, ça sera un autre festival. Vous avez déjà commencé un petit peu à réfléchir?
1: Ah oui, il y a de super pistes. Et puis après une pause, quand on revient, faut pas se louper. Hein. Donc comptez sur moi, je vais bien travailler pour que en 2027, ce soit une magnifique édition.
0: On n'a pas quelques petites idées de groupe, non?
1: Allez, non, non.
0: Je voulais un scoop, mais non.
1: Vous avez déjà eu le scoop que le tremplin 2027 se passera sur la grande scène.
0: Merci beaucoup, Alexandra.
1: Merci beaucoup.

Ambre, Amélie, Inde Botanique, Solem, Tanis, Chastel et A. Ordem ou encore Lini Maz sont les sélectionnés pour ce tremplin jeune talent en scène. Alexandra Bocadifoucault, présidente de l'association Salagou en scène, qui était en notre compagnie pour nous présenter le tremplin jeune talent en scène qui se déroulera ce dimanche 7 juin de 15h à 20h à la salle Georges Brassens de Clermont-Liraud, un tremplin pour révéler les talents de demain, une expérience professionnelle au cœur du projet Salagou en scène, un concours musical dédié aux artistes héroltés. Merci d'avoir suivi ce MAG sur Radio Lodève. Je vous souhaite à tous de passer une très très bonne journée sur Radio Lodève.

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1: Il est 14h.

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1: Il est 15h.

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1: Bonjour à tous et à toutes, merci d'écouter Radio Lodev et bienvenue dans A Checkpoint. Comme chaque mois, on prend quelques minutes ensemble pour faire le point sur ce qui bouge vraiment dans le monde du jeu vidéo. Les tendances, les actus qui font réagir, les jeux qui prennent de la place dans les discussions et tout ce que ça raconte sur l'industrie aujourd'hui. Vous êtes bien évidemment avec Lenny et pendant une dizaine de minutes, je vous embarque avec moi dans l'actualité gaming du moment. Installez-vous, prenez la manette, on lance Checkpoint Update de juin. On commence avec une actu qui a surpris pas mal de monde ces dernières semaines. La rupture de stock quasi immédiate de la nouvelle manette Steam, la Steam Controller. Valve avait annoncé cette nouvelle version de sa manette comme le retour d'un vrai hardware pensé pour l'écosystème Steam et SteamOS. Et visiblement, les joueurs n'attendaient que ça depuis longtemps puisque les stocks se sont écoulés en seulement quelques minutes dans plusieurs pays. Et très rapidement, des ruptures ont été signalées un peu partout, suivies immédiatement par des reventes à des prix délirants sur des plateformes telles que eBay ou Vinted. Ce qui est intéressant, c'est que cette manette n'est pas juste un simple pad classique. Valve a complètement repensé le concept de sa Steam Controller originale de 2015 et on retrouve les fameux trackpads tactiles inspirés du Steam Deck, des gâchettes plus précises, des sticks magnétiques pour éviter ce qu'on appelle le stick drift, du gyroscope, des boutons arrière personnalisables, bref, tout est pensé pour rapprocher le confort de la console à la flexibilité du PC. Et surtout, ce succès raconte quelque chose d'assez important, c'est qu'aujourd'hui, de plus en plus de joueurs veulent une expérience hybride entre PC et console. Ils veulent la liberté du PC, mais avec le confort d'un système plug and play dans le salon. Valve l'a très bien compris avec SteamOS, le Steam Deck, et maintenant ce nouveau Steam Controller. Mais cette rupture montre aussi les limites actuelles du hardware gaming. Valve subit encore les tensions sur les composants, notamment la mémoire et le stockage qui impactent déjà le Steam Deck et retardent encore la future Steam Machine. En gros, le Steam Controller est presque devenu un test grandeur nature pour Valve. Un moyen de mesurer à quel point les joueurs sont prêts à suivre leur vision d'un écosystème PC-console complètement intégré. Et vu la vitesse à laquelle les stocks ont disparu, la réponse semble assez claire. Autre sujet marquant du mois, les événements communautaires français. Et oui, la France qui continue de prendre une place énorme dans le paysage du jeu vidéo. D'abord, nous allons commencer par la ZLAN. Cette année encore, l'événement organisé par Zerator, alias Adrien Nougaré, à Montpellier, a confirmé son statut de plus gros événement multigaming francophone. Pendant plusieurs jours, plus de 200 joueurs et créateurs de contenu se sont affrontés dans une énorme variété de jeux, allant à des FPS jusqu'aux jeux de rythme, passant par des jeux indépendants complètement inattendus, pour terminer sur du Rubik's Cube. Et ce qui fait la force du ZLAN, c'est pas forcément la compétition, c'est surtout l'ambiance. On est à mi-chemin entre un tournoi e-sport, un show Twitch géant et un événement communautaire où les participants changent constamment de style de jeu et doivent s'adapter très vite et ça crée des moments parfois ultra compétitifs et parfois totalement absurdes. Cette année encore, l'événement a réuni des centaines de milliers de spectateurs en direct, aussi bien sur Twitch que sur place au Zénith de Montpellier. Et surtout, il montre à quel point le multigaming est devenu populaire. Aujourd'hui, les spectateurs ne suivent plus uniquement un jeu précis, mais suivent des personnalités, des événements et des ambiances globales. Et dans un registre un peu différent, il y a aussi eu Speedon. Speedon, c'est le marathon caritatif de speedrun organisé par Mister MV au profit de Médecins du Monde. Pendant plusieurs jours, des speedrunners enchaînent des dizaines de jeux en essayant de les terminer le plus rapidement possible, souvent avec des techniques complètement folles, des bugs maîtrisés à la perfection ou des routes optimisées à la milliseconde. Mais au-delà de la performance, ce qui impressionne

On passe désormais à la partie tendance. Vous la connaissez, le top 3 du mois des jeux qui prennent énormément de place dans les discussions en ce moment. En troisième place, on retrouve le célèbre jeu Subnautica 2. J'en avais parlé dans les futures sorties le mois dernier. Et le jeu vient d'arriver en accès anticipé récemment. Et forcément, les joueurs se sont rués dessus. Le but reste quand même le même que l'opus original. Survivre dans un environnement sous-marin alien, explorer, construire et découvrir ce qui se cache dans les profondeurs. Beaucoup de joueurs ont développé, grâce ou à cause de ce jeu, une certaine thalassophobie numérique au vu de la qualité esthétique du jeu et du réalisme. Mais cette fois, la grosse nouveauté, c'est l'arrivée de la coopération et du multijoueur. Pouvoir explorer cet univers à plusieurs change totalement la donne et l'expérience, et ça relance complètement l'intérêt autour de la licence. En deuxième position, je vous propose de changer de domaine, de rentrer dans une voiture et de faire vroom vroom puisque nous retrouvons Forza Horizon 6. Forza continue de dominer le jeu de la course arcade et ce nouvel épisode fait énormément parler grâce à son nouveau décor inspiré du Japon. Entre routes de montagne, ville illuminée et la météo dynamique, le jeu mise énormément sur l'immersion, le voyage et les références pop culture. Et comme toujours avec Forza Horizon, même si les joueurs ne sont pas fans de simulation automobile, ils finissent souvent par y passer des heures simplement pour rouler, explorer, voire même collectionner les voitures. Et en première position, celui qui mérite la médaille d'or ce mois-ci, celui qui fait partie du phénomène du moment, on va parler de Paralive. Paralive, c'est probablement le jeu qui restera le plus longtemps sur ce sommet, puisque c'est un jeu qui était très attendu, un jeu de simulation de vie indépendant un peu comparé aux Sims, mais qui a une approche beaucoup plus libre et communautaire. Le jeu attire énormément puisqu'il promet une personnalisation très poussée, des outils de construction extrêmement flexibles et surtout une vraie écoute de sa communauté depuis le début du développement. Et aujourd'hui, beaucoup de joueurs voient Paralives comme une alternative crédible à un genre qui avait fini par se faire oublier et totalement stagner. Et pour conclure cette chronique, on passe maintenant aux sorties à surveiller dans les prochaines semaines, parce que la fin juin et le début juillet commencent à devenir très intéressants et beaucoup de choses sont à attendre côté jeux vidéo.

Parmi les gros projets qui attirent l'attention, il y a notamment The Adventures of Elliot, The Millennium Tales. Prévu pour la fin juin, ce nouveau RPG de Square Enix mélange action en temps réel, exploration et coopération dans un univers très inspiré des grands classiques du studio. Depuis son annonce, beaucoup de joueurs le surveillent de près, notamment grâce à son style visuel, son approche qui rappelle certains RPG de l'éditeur Square Enix. Début juillet, on retrouvera également Rhythm Heaven Groove, qui marque le retour d'une licence très appréciée des amateurs de jeux de rythme. Nintendo mise ici sur une formule toujours aussi accessible, mais avec de nouveaux mini-jeux et une direction artistique modernisée. Et puis, il y a aussi plusieurs jeux qui continuent à faire parler d'eux, même après leur sortie récente. C'est notamment le cas de Dune Awakening, qui poursuit son lancement avec de nombreuses mises à jour et une communauté particulièrement active. Ce jeu mélange survie, exploration, progression dans l'univers de Dune, avec une approche multijoueur qui continue d'attirer beaucoup de curieux. Même chose pour Killing Floor 3, dont la sortie approche et qui reste très attendue par les amateurs de coopération nerveuse et de FPS orientés survie. Après plusieurs phases de test et un report destiné à intégrer les retours des joueurs, le jeu continue à être surveillé de très près par la communauté. Donc entre nouvelles licences, retours de séries appréciées et gros jeux multijoueurs, le début de l'été s'annonce particulièrement chargé pour les joueurs et les amateurs de jeux vidéo. Voilà ce qui conclut cette chronique Checkpoint Update du mois de juin. On se retrouve bien évidemment dans 2 semaines pour la chronique sauvegarde préférée où je reçois quelqu'un qui nous présente son jeu de cœur. Et on se retrouve bien évidemment le mois prochain pour la prochaine chronique du mois de juillet. C'était Lenny sur Radio Lodev et sur ce, jouez bien, sauvegardez souvent et surtout, restez au bon checkpoint. Ciao ciao.

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1: Le journal, c'est tout de suite avec vous, Candice Mazo-Tomasic, bonjour.
2: Bonjour Caroline Paré, bonjour à toutes et à tous. La riposte ukrainienne aux frappes russes s'intensifie encore. Ce jeudi, 4 morts désormais recensés en Crimée annexée après des frappes de Kiev. Bilan revu à la hausse par les autorités locales après une nuit d'affrontement entre la Russie et l'Ukraine. Un blessé et des dégâts ont été signalés dans les oblasts de Kiev, d'Odessa et de Soumy. Et d'après l'armée ukrainienne, près de 300 drones russes et un missile balistique ont été lancés. C'est dans ce contexte d'escalade que l'Ukraine, elle, se rapproche progressivement d'une possible adhésion à l'Union européenne. Bruxelles a en tout cas ouvert la voie à la reprise formelle des négociations sur ce dossier. Adhésion jusqu'ici bloquée par le veto hongrois de Viktor Orban, sauf que le Premier ministre a dû céder sa place à Péter Madiar. Un premier feu vert et une étape symbolique importante, Pierre Benazet.
3: L'Union européenne a entamé le processus d'ouverture d'un groupe de chapitres de négociation avec l'Ukraine. La Moldavie est aussi concernée car sa candidature à l'adhésion à l'UE est strictement liée à celle de l'Ukraine. La décision a été prise par les 27 ambassadeurs de l'Union à Bruxelles, mais c'est en réalité une conséquence directe de la levée du veto hongrois. Plus tôt dans la journée, le gouvernement du nouveau Premier ministre, Péter Modyar, annonçait un accord avec le gouvernement ukrainien pour la protection des droits de la minorité hongroise de Transcarpathie, l'oblast le plus occidental de l'Ukraine. Depuis l'invasion russe de 2022, Viktor Orban avait fait du sort de cette minorité un cheval de bataille et un prétexte pour mettre son veto à la candidature ukrainienne. Le gouvernement de Péter Modyar veut en outre donner des gages à l'Union qui lui a promis le dégel de 16 milliards d'euros de fonds européens. Mis à part l'ouverture d'une conférence intergouvernementale en juin 2025, rien n'avait progressé dans la candidature d'adhésion de l'Ukraine ouverte il y a 4 ans. Pierre Benazet, Bruxelles. RFI.
2: Des discussions diplomatiques alors que le front militaire, on l'évoquait, reste particulièrement tendu. Hier, des drones ukrainiens ont touché des sites énergétiques et militaires à Saint-Pétersbourg. Une attaque le jour de l'ouverture du traditionnel forum économique rassemblant de nombreux responsables russes et étrangers dans la deuxième ville de Russie. Le Kremlin a promis des réponses systématiques à ces frappes. C'est l'heure du test pour l'équipe de France de football à une semaine du premier sifflet du mondial sur le continent américain. Les Bleus affrontent ce soir la Côte d'Ivoire pour un match de préparation, un choc entre les vice-champions du monde et les éléphants, champions d'Afrique 2024, qui promet du beau jeu, Cédric de Oliveira.
4: C'est une étape.
5: Après 14 ans et 6 grandes compétitions en tant que sélectionneur, Didier Deschamps connaît ces moments par cœur. Ces matchs pour lancer la rutilante machine bleue vers la Coupe du Monde. Mais la saison vient à peine de se terminer, notamment pour les 5 joueurs du PSG, vainqueurs de la Ligue des Champions. Alors il le sait, il va devoir s'adapter pour en faire souffler quelques-uns.
4: Match amical, enfin de préparation. Donc ça fait de la gestion. Je serai amené à répartir le temps de jeu aussi, même si ça va peut-être à l'encontre de l'expression collective, mais c'est le moment de le faire.
5: Ce sera donc une équipe de France remaniée qui fera face aux éléphants d'Emers Faé, mais elle va devoir déjà confirmer ce que tout le monde ou presque pense d'elle. Elle sera l'un des épouvantails du mondial. Et Jules Koundé, l'un des cadres des Bleus, en a bien conscience.
6: Bien évidemment, on sait qu'on est une équipe avec de la qualité et qu'il y a beaucoup de gens qui nous voient comme un des favoris. On a aussi beaucoup d'ambition. Mais il faut aborder les choses, chaque nouvelle compétition avec beaucoup d'humilité parce qu'on sait à quel point c'est difficile d'aller loin dans des compétitions.
5: Sérieux ou indolent, on verra quel visage vont adopter les Bleus du capitaine Kylian Mbappé face au vainqueur de la CAN 2024. Le premier pas vers un chemin qui doit les mener dans leur rêve le 19 juillet en finale du Mondial à New York. Cédric de Oliveira, Nantes, RFI.
2: France-Côte d'Ivoire, c'est ce soir à Nantes à 19h, temps universel. La France qui débutera, on rappelle, sa compétition le 16 juin. Ça sera face au Sénégal 2 jours après les éléphants, donc qui débutent eux contre l'Équateur et qui espèrent passer le premier tour pour la première fois de leur histoire. La Coupe du Monde, pour la première fois à 48 équipes, débutera elle le 11 juin dans une semaine par le match d'ouverture entre le Mexique, l'un des pays organisateurs, et l'Afrique du Sud.

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1: Il est 17h.
2: Bonjour, bienvenue et merci d'écouter Radio Lodève. Il est pile 17h tout de suite, le flash local présenté par Damien Saintès. Bonjour Damien.
3: Bonjour Cédric, bonjour à toutes et bonjour à tous. Plusieurs conseils municipaux pour conclure cette semaine et à Bédarieux, les élus qui se réunissent justement pour une séance de conseil municipal ce vendredi 5 juin. La séance qui se déroulera donc demain soir à partir de 17h à la Tuilerie. À l'ordre du jour, l'élection des délégués pour les élections sénatoriales ou encore le vote des subventions pour les associations de la commune. Conseil municipal également ce vendredi soir à Lodève, les élus qui se retrouveront à 18h à l'espace Marie-Christine Bousquet. À l'ordre du jour, là aussi l'élection des délégués suppléants de la commune pour les élections sénatoriales qui se dérouleront le 27 septembre prochain. Également à l'ordre du jour, le renouvellement de la commission communale des impôts directs, la cession gratuite d'une emprise foncière à la communauté de communes du Lodévois et l'Arzac pour la construction d'un espace jeune dans la cour de l'espace Luteva ou encore la création d'un poste de collaborateur de cabinet. D'autres points sont inscrits à l'ordre du jour de cette séance. Et puis à Aspirant, le prochain conseil municipal a lieu en mairie en salle du conseil ce vendredi soir à 19h avec là aussi à l'ordre du jour, les élections sénatoriales et la désignation des délégués des conseils municipaux et de leurs suppléants. L'occasion également d'aborder des questions diverses. Inauguration de la maison du tourisme et des mobilités à Gignac. Le grand public invité à découvrir un nouveau lieu dédié au tourisme et aux mobilités. La communauté de communes Vallée de l'Hérault invite les habitants et visiteurs à l'inauguration de la maison du tourisme et des mobilités le jeudi 11 juin prochain, l'après-midi, de 15h jusqu'à 19h à Gignac au sein du pôle d'échange multimodal de la ZAC Lacroix. À l'occasion de son inauguration officielle, la Maison du Tourisme et des Mobilités organise des portes ouvertes au public afin de faire découvrir ce nouvel équipement à l'ensemble de ses services. Pensé comme un lieu ressource pour mieux découvrir le territoire et faciliter les déplacements du quotidien, la Maison du Tourisme et des Mobilités réunit en un même espace l'Office de Tourisme Intercommunal et un service dédié aux mobilités douces. À l'occasion de cette inauguration ouverte à tous, un village de partenaires tourisme et mobilité sera proposé afin de faire découvrir les nombreuses solutions pour visiter le territoire, se déplacer autrement et profiter des richesses de la vallée de l'Hérault. Tout au long de l'après-midi, plusieurs animations conviviales et gratuites seront donc proposées autour d'un atelier poterie, d'un vélo smoothie, de réparation de vélo, encore d'un marquage de vélo gratuit, également des rencontres avec les acteurs du territoire ainsi que d'autres animations autour du tourisme et des mobilités. Ce temps fort sera également l'occasion de visiter la Maison du Tourisme et des Mobilités, de découvrir ses services et de partager un moment convivial et instructif autour des enjeux de tourisme et de mobilité durable. Polenta, une journée fun entre poteaux ce week-end en référence au jeu Koh-Lanta. L'accueil ado du Clermontais invite les jeunes du territoire ce samedi 6 juin pour une journée spéciale aventurier 100% concoctée par les élèves du collège de Polang. Le fameux Polenta, c'est au bord du lac du Salagou que vont se défier les jeunes du territoire au cours d'épreuves fun et sportives dignes de la célèbre émission d'aventure. Les aventuriers qui sont donc attendus ce samedi de 10h à 17h sur les rives du lac à Clermont-Lérault. Une journée entièrement gratuite avec repas tiré du sac. L'inscription, elle, est obligatoire à l'espace jeunesse. Ne manquez pas ce vendredi 5 juin à Lodève la journée sport ensemble, sport santé proposée par le club omnisport du Lodévois avec des activités donc pour le grand public comme les scolaires sur le complexe sportif Victor Koretsky de 9h le matin jusqu'à 16h30 le soir. Ensuite, à ne pas manquer, à 18h30 au cinéma Luteva, une conférence avec pour thématique protéger sa santé, c'est simple comme se lever et bouger. Direction l'Aveyron pour la prochaine destination du séjour organisé par le service jeunesse de la communauté de communes du Clermontais. Les enfants des accueils de loisirs sont invités pour une semaine sport et nature sur la commune de Nantes du 6 au 10 juillet prochain au programme donc du VTT, de la baignade ou encore de l'escalade et des jeux d'orientation ainsi que du camping. Les inscriptions se prennent directement auprès des différents accueils de loisirs du Clermontais.
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2: Bonjour, bienvenue et merci d'écouter Radio Lodève. Très heureux de vous retrouver les amis en ce jeudi après-midi. Cédric pour vous accompagner jusqu'à 19h. Merci Damien, prochain rendez-vous avec l'info. Ce sera tout à l'heure à partir de 17h30. Vous retrouverez le flash de Radio France Internationale et vous retrouverez tous vos rendez-vous hein, tout au long de cet après-midi. N'oubliez pas, dans quelques minutes à 17h15, les petites annonces gratuites. À 17h45, nous partirons du côté des cinémas de la région voir les films à l'affiche de ce jeudi 4 juin 2026. À 18h15, on ira regarder un petit peu le programme télé de ce soir. Bien sûr, je vous donnerai des infos loisirs, des idées de sortie, des bons plans et puis de la musique. On y va, c'est parti avec Vanessa Paradis, Les Épines du Cœur et Full Garden avec Lemon Tree sur Radio Lodève. Bon après-midi à tous.

Ben merci d'écouter Radio Dev, c'était Vanessa Paradis. Vous avez l'association de sauvegarde du patrimoine de la commune de Tossac-la-Bilière qui fête le four à pain ce samedi 6 juin à 11h30 rue du Vieux-Pressoir à la Bilière, avec au programme cuisson du pain à partir de 10h, création culinaire pour cuisson au four à partir de 11h30. Il y aura un repas champêtre. Alors les places sont limitées à 60 personnes, n'oubliez pas d'apporter vos couverts. Alors renseignements et inscriptions au 06 87 33 95 64 ou le 04 67 23 04 34. Vous avez un concert, chœur et orchestre, les Luttes et Vins et Chantons Ensemble.

Ce dimanche 7 juin, rendez-vous à la salle du Triomphe à l'Odève et c'est en entrée libre. Nous on poursuit avec la musique juste avant de retrouver dans quelques minutes les petites annonces gratuites Big Soul, Hippie Hippie Shake sur l'Odève. Bon après-midi à tous.

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1: Merci d'écouter Radio Lodève, il est l'heure de faire les petites annonces gratuites. Et on commence avec une personne sérieuse de 78 ans qui recherche un appartement F2 au premier étage ou un rez-de-chaussée sur les secteurs de Lodève, Bédarieux, Poulain, Pédenas, Gignac, Clermont-Léraud. Prix maximum 600 euros par mois, c'est au 06 19 48 49 26. À vendre 6 chaises en chaîne de salle à manger pour 150 euros et un ventilateur à pied 15 euros. Renseignement au 06 26 16 01 33. On recherche et achète des poupées Chouki en bon état de la marque GG des années 60 à 70. Téléphone 06 14 54 80 04. À vendre une moto Kawasaki Versys 1000 cm3, contrôle technique OK, 19 000 km avec pneus neufs et poignée chauffante. Le prix 7500 euros. Téléphone 06 80 32 19 28. À vendre un vélo pliable pour femmes 60 euros. C'est au 06 62 66 90 44. À vendre une bâche de piscine d'hiver 8,60 m par 4,55 m, 250 euros. Une horloge ancienne en bois 200 euros. Un évier de cuisine en résine 50 euros. Un radiateur à bain d'huile 30 euros. C'est au 06 26 16 01 33. À vendre un Opel Crossland SUV de 2021 gris, boîte 6 vitesses, véhicule tout équipé, 74 000 km, essence, distribution, pompe à eau et 4 pneus neufs, facture à l'appui. Le prix 11 500 euros à débattre, c'est au 06 22 87 37 15. À vendre une voiture, c'est une Honda Jazz essence grise argentée de 2007, 163 000 km, contrôle technique de 2026, ok, c'est au 06 52 72 29 35. À vendre une porte intérieure en bois laqué blanc avec les gonds et les verrous en très bon état pour 25 euros, c'est au 06 48 74 06 20. On recherche un four électrique en bon état et à vendre une table ronde à merisier pour 30 euros, un auvent de caravane, un four à micro-ondes 15 euros, c'est au 07 61 44 36 00. À vendre un berlingot Citroën utilitaire 2 litres HDI gris 5 portes. 232 000 km, contrôle technique OK, embrayage et distribution tout neuf, facture de réparation à l'appui, vendu dans l'état pour 3 500 euros, c'est au 07 77 04 78 34. Et enfin, pour terminer, à vendre un porte-vélo de la marque Tulle, il peut porter de 1 à 3 vélos en très bon état pour 95 euros et c'est au 07 67 42 11 33. Voilà, c'est terminé pour les petites annonces.
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1: De retour sur Radio Lodève, c'était les petites annonces gratuites. Alors si vous n'avez pas eu le temps de noter un numéro de téléphone ou si vous aussi vous souhaitez faire passer une ou plusieurs petites annonces sur l'antenne de Radio Lodève, c'est très simple, il vous suffit alors soit de nous contacter au standard de la radio au 04 67 44 27 34 ou alors vous nous envoyez un petit mail à radiolodève@orange.fr et je le rappelle, c'est gratuit. Nous continuons avec Freya Readings et Castle sur Radio Lodève.

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0: 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Il est 17h30, tout de suite le flash de Radio France International.
1: Le journal, c'est tout de suite avec vous, Candice Mazo-Tomasic, bonjour.
2: Bonjour Caroline Paré, bonjour à toutes et à tous. La riposte ukrainienne aux frappes russes s'intensifie encore. Ce jeudi, 4 morts désormais recensés en Crimée annexée après des frappes de Kiev. Bilan revu à la hausse par les autorités locales après une nuit d'affrontement entre la Russie et l'Ukraine. Un blessé et des dégâts ont été signalés dans les oblasts de Kiev, d'Odessa et de Soumy. Et d'après l'armée ukrainienne, près de 300 drones russes et un missile balistique ont été lancés. C'est dans ce contexte d'escalade que l'Ukraine, elle se rapproche progressivement d'une possible adhésion à l'Union européenne. Bruxelles a en tout cas ouvert la voie à la reprise formelle des négociations sur ce dossier. Adhésion jusqu'ici bloquée par le veto hongrois de Viktor Orban, sauf que le Premier ministre a dû céder sa place à Peter Madiar. Un premier feu vert et une étape symbolique importante, Pierre Benazet.
3: L'Union européenne a entamé le processus d'ouverture d'un groupe de chapitres de négociation avec l'Ukraine. La Moldavie est aussi concernée car sa candidature à l'adhésion à l'UE est strictement liée à celle de l'Ukraine. La décision a été prise par les 27 ambassadeurs de l'Union à Bruxelles, mais c'est en réalité une conséquence directe de la levée du veto hongrois. Plus tôt dans la journée, le gouvernement du nouveau Premier ministre, Peter Modiar, annonçait un accord avec le gouvernement ukrainien pour la protection des droits de la minorité hongroise de Transcarpathie, l'oblast le plus occidental de l'Ukraine. Depuis l'invasion russe de 2022, Viktor Orban avait fait du sort de cette minorité un cheval de bataille et un prétexte pour mettre son veto à la candidature ukrainienne. Le gouvernement de Peter Modiar veut en outre donner des gages à l'Union qui lui a promis le dégel de 16 milliards d'euros de fonds européens. Mis à part l'ouverture d'une conférence intergouvernementale en juin 2025, rien n'avait progressé dans la candidature d'adhésion de l'Ukraine ouverte il y a 4 ans. Pierre Benazet, Bruxelles. RFI.
2: Des discussions diplomatiques alors que le front militaire, on l'évoquait, reste particulièrement tendu. Hier, des drones ukrainiens ont touché des sites énergétiques et militaires à Saint-Pétersbourg. Une attaque le jour de l'ouverture du traditionnel forum économique rassemblant de nombreux responsables russes et étrangers dans la deuxième ville de Russie. Le Kremlin a promis des réponses systématiques à ces frappes. C'est l'heure du test pour l'équipe de France de football à une semaine du premier sifflet du mondial sur le continent américain. Les Bleus affrontent ce soir la Côte d'Ivoire pour un match de préparation, un choc entre les vice-champions du monde et les éléphants, champions d'Afrique 2024, qui promet du beau jeu, Cédric de Oliveira.
4: C'est une étape.
5: Après 14 ans et 6 grandes compétitions en tant que sélectionneur, Didier Deschamps connaît ses moments par cœur. Ces matchs pour lancer la rutilante machine bleue vers la Coupe du Monde. Mais la saison vient à peine de se terminer, notamment pour les 5 joueurs du PSG, vainqueurs de la Ligue des Champions. Alors il le sait, il va devoir s'adapter pour en faire souffler quelques-uns.
6: Match amical, enfin de préparation. Donc ça fait de la gestion. Je serai amené à répartir le temps de jeu aussi, même si ça va peut-être à l'encontre de l'expression collective, mais c'est le moment de le faire.
5: Ce sera donc une équipe de France remaniée qui fera face aux éléphants d'Emerspaé, mais elle va devoir déjà confirmer ce que tout le monde ou presque pense d'elle. Elle sera l'un des épouvantails du mondial. Et Jules Koundé, l'un des cadres des Bleus, en a bien conscience.
7: Bien évidemment, on sait qu'on est une équipe avec de la qualité et qu'il y a beaucoup de gens qui nous voient comme un des favoris. On a aussi beaucoup d'ambition. Mais il faut aborder les choses, chaque nouvelle compétition, avec beaucoup d'humilité, parce qu'on sait à quel point c'est difficile d'aller loin dans les compétitions.
5: Sérieux ou indolent, on verra quel visage vont adopter les Bleus du capitaine Kylian Mbappé face au vainqueur de la CAN 2024. Le premier pas vers un chemin qui doit les mener dans leur rêve le 19 juillet en finale du Mondial à New York. Cédric de Oliveira, Nantes, RFI.
2: France-Côte d'Ivoire, c'est ce soir à Nantes à 19h, temps universel. La France qui débutera, on rappelle, sa compétition le 16 juin. Ça sera face au Sénégal 2 jours après les éléphants, donc qui débutent eux contre l'Équateur et qui espèrent passer le premier tour pour la première fois de leur histoire. La Coupe du Monde, pour la première fois à 48 équipes, débutera elle le 11 juin dans une semaine par le match d'ouverture entre le Mexique, l'un des pays organisateurs, et l'Afrique du Sud.
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0: De retour sur Radio Lodève, c'était le flash de Radio France International. Prochain rendez-vous avec l'info, ce sera tout à l'heure à partir de 18h. Vous retrouverez le flash local. Nous on poursuit en musique, juste avant l'écran pub avec Clean Bandit et Where's the Bee sur Radio Lodève. Bon après-midi à tous.

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Merci d'écouter Radio Le Dev. C'était Zaz avec On ira. Nous, on va du côté des cinémas de la région voir les films à l'affiche de ce jeudi 4 juin 2027. On part tout d'abord du côté des cinémas. L'UTEVA de l'ODEV qui vous propose le dernier Star Wars à 20h15 ce soir. Autofiction en VO sous-titré. Ça, c'est à 20h30. Direction le cinéma à l'Arénée de Clermont-Lérault qui lui vous propose Star Wars à 18h30 tout à l'heure et Alger 196M en VO à 21h ce soir et direction Bédarieux avec le cinéma de Bédarieux qui poursuit son festival Un Bain de Nature avec un tas de rendez-vous. Vous avez par exemple à 18h tout à l'heure Anna et les enfants. Vous avez Autofiction à 18h également en VO sous-titré. Histoire parallèle à 20h15 ce soir. Le Paris, c'est un documentaire, hein, c'est pas le film avec les inconnus. C'est à 20h45 et Une vie d'agriculteur au service de la mère terre. Ça, c'est à 18h, suivi d'un échange après le film. Et pour avoir le programme en détail du festival Un Bain de Nature qui se poursuit jusqu'à ce dimanche 7 juin, n'hésitez pas à vous rendre sur le www.cinema-bédarieux.com. Nous on continue avec Vianney, Je m'en vais et Coldplay Paradise sur Radio Le Dev.

Merci d'écouter Radio Lodev. On vous a mis des visites guidées du château fort de Diou. Des visites guidées toute l'année. La visite est accompagnée par le propriétaire des lieux. De plus, elle est guidée par un parcours sonore qui diffuse les éléments historiques et architecturaux du monument lors du passage dans 6 stations. Alors, ça dure environ 1 heure. Pour tout renseignement et réservation et inscription, le 07 84 32 90 30. Vous avez des visites guidées et commentées du four à chaud de la Tour sur Orbe. Individuel, en groupe ou en famille, unique en Occitanie, venez découvrir cette usine de production de chaux du 19e siècle, récemment restaurée et protégée au titre des monuments historiques. Alors là aussi, vous avez des visites toute l'année pour les groupes. Renseignements et réservations au 06 30 55 83 14. Vous avez des visites guidées du bourg médiéval fortifié de Boussag, un joli petit village médiéval dans les hauts cantons de l'Hérault, sur la commune de la Tour-sur-Orbe. Donc vous avez des visites guidées commentées individuelles, en groupe ou en famille. Contact 06 21 71 65 53. Vous avez des visites guidées du château de Saint-Michel de Mourquerolles aux Aires tous les samedis. L'association Les Amis de Saint-Michel vous amène à la découverte du site de Mourquerolles, inscrit au monument historique. Ça dure environ 2 heures. Renseignements au 06 08 87 21 52. Et vous avez des visites commentées de l'église Saint-André de Rieussec à Avesnes. Découvrez Saint-André de Rieussec, église du 11e siècle, joyau de style proto-roman, sa fenêtre mystérieuse, ses symboles, sa présence au cœur de l'histoire des gens de ce pays. Donc rendez-vous devant l'office de tourisme à 15h30, l'office de tourisme d'Avesnes Grand Orbe. Renseignements au 04 67 23 43 38.

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1: Il est 18h.
2: Bonsoir, bienvenue et merci d'écouter Radio Lodève. Il est pile 18h tout de suite, le flash local présenté par Damien Saintès. Bonsoir Damien.
3: Bonjour Cédric, bonjour à toutes et bonjour à tous. Plusieurs conseils municipaux pour conclure cette semaine et à Bédarieux, les élus qui se réunissent justement pour une séance de conseil municipal ce vendredi 5 juin. La séance qui se déroulera donc demain soir à partir de 17h à la Tuilerie. À l'ordre du jour, l'élection des délégués pour les élections sénatoriales ou encore le vote des subventions pour les associations de la commune. Conseil municipal également ce vendredi soir à Lodève, les élus qui se retrouveront à 18h à l'espace Marie-Christine Bousquet. À l'ordre du jour, là aussi l'élection des délégués suppléants de la commune pour les élections sénatoriales qui se dérouleront le 27 septembre prochain. Également à l'ordre du jour, le renouvellement de la commission communale des impôts directs, la cession gratuite d'une emprise foncière à la communauté de communes du Lodévois et l'Arzac pour la construction d'un espace jeune dans la cour de l'espace Luteva ou encore la création d'un poste de collaborateur de cabinet. D'autres points sont inscrits à l'ordre du jour de cette séance. Et puis à Aspiran, le prochain conseil municipal a lieu en mairie, en salle du conseil ce vendredi soir à 19h avec là aussi à l'ordre du jour, les élections sénatoriales et la désignation des délégués des conseils municipaux et de leurs suppléants. L'occasion également d'aborder des questions diverses. Inauguration de la maison du tourisme et des mobilités à Gignac. Le grand public invité à découvrir un nouveau lieu dédié au tourisme et aux mobilités. La communauté de communes Vallée de l'Hérault invite les habitants et visiteurs à l'inauguration de la maison du tourisme et des mobilités le jeudi 11 juin prochain, l'après-midi, de 15h jusqu'à 19h à Gignac au sein du pôle d'échange multimodal de la ZAC Lacroix. À l'occasion de son inauguration officielle, la Maison du Tourisme et des Mobilités organise des portes ouvertes au public afin de faire découvrir ce nouvel équipement à l'ensemble de ses services. Pensé comme un lieu ressource pour mieux découvrir le territoire et faciliter les déplacements du quotidien, la Maison du Tourisme et des Mobilités réunit en un même espace l'Office de Tourisme Intercommunal et un service dédié aux mobilités douces. À l'occasion de cette inauguration ouverte à tous, un village de partenaires tourisme et mobilité sera proposé afin de faire découvrir les nombreuses solutions pour visiter le territoire, se déplacer autrement et profiter des richesses de la vallée de l'Hérault. Tout au long de l'après-midi, plusieurs animations conviviales et gratuites seront donc proposées autour d'un atelier poterie, d'un vélo smoothie, de réparation de vélo, encore d'un marquage de vélo gratuit, également des rencontres avec les acteurs du territoire ainsi que d'autres animations autour du tourisme et des mobilités. Ce temps fort sera également l'occasion de visiter la Maison du Tourisme et des Mobilités, de découvrir ses services et de partager un moment convivial et instructif autour des enjeux de tourisme et de mobilité durable. Pour Lanta, une journée fun entre poteaux ce week-end en référence au jeu Koh-Lanta. L'accueil ado du Clermontais invite les jeunes du territoire ce samedi 6 juin pour une journée spéciale aventurier 100% concoctée par les élèves du collège de Polang, le fameux Koh-Lanta. C'est au bord du lac du Salagou que vont se défier les jeunes du territoire au cours d'épreuves fun et sportives dignes de la célèbre émission d'aventure. Les aventuriers qui sont donc attendus ce samedi de 10h à 17h sur les rives du lac à Clermont-l'Hérault. Une journée entièrement gratuite avec repas tiré du sac. L'inscription, elle, est obligatoire à l'espace jeunesse. Ne manquez pas ce vendredi 5 juin à Lodève la journée sport ensemble, sport santé proposée par le club omnisport du Lodévois avec des activités donc pour le grand public comme les scolaires sur le complexe sportif Victor Koretsky de 9h le matin jusqu'à 16h30 le soir. Ensuite, à ne pas manquer à 18h30 au cinéma Luteva, une conférence avec pour thématique protéger sa santé, c'est simple comme se lever et bouger. Direction l'Aveyron pour la prochaine destination du séjour organisé par le service jeunesse de la communauté de communes du Clermontais. Les enfants des accueils de loisirs sont invités pour une semaine sport et nature sur la commune de Nantes du 6 au 10 juillet prochain au programme donc du VTT, de la baignade ou encore de l'escalade et des jeux d'orientation ainsi que du camping. Les inscriptions se prennent directement auprès des différents accueils de loisirs du Clermontais.
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2: De retour sur Radio Lodève et merci Damien. Prochain rendez-vous avec l'info, ce sera tout à l'heure à 18h30. Vous retrouverez le flash de Radio France Internationale. Nous poursuivons avec la musique, Jake et Carla, la recette et Pink avec Try sur Radio Lodève. Excellent début de soirée à tous.

Merci d'écouter Radio Lodève. Vous avez le marché des beaux cantons à Bédarieux ce samedi 6 juin, toute la journée de 9h à 17h. Un marché artisan et producteur ici. Ça se passera rue de la République à Bédarieux avec restauration sur place, animation musicale, tombola, jeux pour toute la famille, défilé de mode à 18h30. Vous avez un vide-grenier à Gignac organisé par l'association Les Asmates de Gignac ce dimanche 7 juin de 8h à 15h au parc de la Meuse. L'emplacement est à 8€ et avec voiture 15€. Renseignements et inscriptions au 06 51 01 95 43 et vous avez la fête des voisins à Tossac-la-Billière ce vendredi 5 juin à partir de 19h à côté du Boulodrome. Un repas partagé façon auberge espagnole, chacun ramène quelque chose à boire et à manger. Alors renseignements et réservations au 06 62 03 39 30 ou le 06 27 89 13 59.

Merci d'écouter Radio Lodève. C'était Oria avec Soirée Mondaine. Allez, on va regarder un petit peu le programme télé de ce jeudi 4 juin. On commence avec TF1. Il y a du football. Match amical France-Côte d'Ivoire à 20h55 sur France 2. Envoyé spécial présenté par Élise Lucet. Sur France 3, Le mort de la plage. Sur France 4, Le passé avec Bérénice Béjot. Sur France 5, un documentaire, l'histoire au scalpel. Sur M6, Champagne. Sur Arte, Happy Valley. Sur Canal+, Philo. Sur LCP, vous avez des badocs. Sur W9, Y'a que la vérité qui compte, présenté par Bataille Fontaine. Sur TMC, Radin avec Danny Boone. Sur TFX, Baby Boom. Sur Gulli, tout fou de concours insolite. Sur C-Star, au cœur de l'enquête. Sur TF1, série film, vous avez New York, section criminelle. Sur L'Équipe, vous avez de l'athlétisme, meeting de Rome. Sur Sister, vive le camping, vacances en famille. Sur RMC Story, la folie du camping-car. Et sur RMC Découverte, construction XXL. Voilà ce que vous attendez ce soir du côté de la télé. Nous, on continue avec la musique avec Ray sur Radio Lodève.

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1: Le journal, c'est tout de suite avec vous, Candice Mazot-Tomasic, bonjour.
2: Bonjour Caroline Paré, bonjour à toutes et à tous. La riposte ukrainienne aux frappes russes s'intensifie encore. Ce jeudi, 4 morts désormais recensés en Crimée annexée après des frappes de Kiev. Bilan revu à la hausse par les autorités locales après une nuit d'affrontement entre la Russie et l'Ukraine. Un blessé et des dégâts ont été signalés dans les oblasts de Kiev, d'Odessa et de Soumy. Et d'après l'armée ukrainienne, près de 300 drones russes et un missile balistique ont été lancés. C'est dans ce contexte d'escalade que l'Ukraine, elle, se rapproche progressivement d'une possible adhésion à l'Union européenne. Bruxelles a en tout cas ouvert la voie à la reprise formelle des négociations sur ce dossier. Adhésion jusqu'ici bloquée par le veto hongrois de Viktor Orban, sauf que le Premier ministre a dû céder sa place à Péter Madiar. Un premier feu vert et une étape symbolique importante, Pierre Benazet.
3: L'Union européenne a entamé le processus d'ouverture d'un groupe de chapitres de négociation avec l'Ukraine. La Moldavie est aussi concernée car sa candidature à l'adhésion à l'UE est strictement liée à celle de l'Ukraine. La décision a été prise par les 27 ambassadeurs de l'Union à Bruxelles, mais c'est en réalité une conséquence directe de la levée du veto hongrois. Plus tôt dans la journée, le gouvernement du nouveau Premier ministre, Péter Modyar, annonçait un accord avec le gouvernement ukrainien pour la protection des droits de la minorité hongroise de Transcarpathie, l'oblast le plus occidental de l'Ukraine. Depuis l'invasion russe de 2022, Viktor Orban avait fait du sort de cette minorité un cheval de bataille et un prétexte pour mettre son veto à la candidature ukrainienne. Le gouvernement de Péter Modyar veut en outre donner des gages à l'Union qui lui a promis le dégel de 16 milliards d'euros de fonds européens. Mis à part l'ouverture d'une conférence intergouvernementale en juin 2025, rien n'avait progressé dans la candidature d'adhésion de l'Ukraine ouverte il y a 4 ans. Pierre Benazet, Bruxelles. RFI.
2: Des discussions diplomatiques alors que le front militaire, on l'évoquait, reste particulièrement tendu. Hier, des drones ukrainiens ont touché des sites énergétiques et militaires à Saint-Pétersbourg. Une attaque le jour de l'ouverture du traditionnel forum économique rassemblant de nombreux responsables russes et étrangers dans la deuxième ville de Russie. Le Kremlin a promis des réponses systématiques à ces frappes. C'est l'heure du test pour l'équipe de France de football à une semaine du premier sifflet du mondial sur le continent américain. Les Bleus affrontent ce soir la Côte d'Ivoire pour un match de préparation, un choc entre les vice-champions du monde et les éléphants, champions d'Afrique 2024, qui promet du beau jeu, Cédric de Oliveira.
4: C'est une étape.
5: Après 14 ans et 6 grandes compétitions en tant que sélectionneur, Didier Deschamps connaît ses moments par cœur. Ces matchs pour lancer la rutilante machine bleue vers la Coupe du Monde. Mais la saison vient à peine de se terminer, notamment pour les 5 joueurs du PSG, vainqueurs de la Ligue des Champions. Alors il le sait, il va devoir s'adapter pour en faire souffler quelques-uns.
4: Match amical, enfin de préparation. Donc ça fait de la gestion. Je serai amené à répartir le temps de jeu aussi, même si ça va peut-être à l'encontre de l'expression collective, mais c'est le moment de le faire.
5: Ce sera donc une équipe de France remaniée qui fera face aux éléphants d'Emersfaé, mais elle va devoir déjà confirmer ce que tout le monde ou presque pense d'elle. Elle sera l'un des épouvantails du mondial. Et Jules Koundé, l'un des cadres des Bleus, en a bien conscience.
6: Bien évidemment, on sait qu'on est une équipe avec de la qualité et qu'il y a beaucoup de gens qui nous voient comme un des favoris. On a aussi beaucoup d'ambition. Mais il faut aborder les choses, chaque nouvelle compétition, avec beaucoup d'humilité, parce qu'on sait à quel point c'est difficile d'aller loin dans des compétitions.
5: Sérieux ou indolent, on verra quel visage vont adopter les Bleus du capitaine Kylian Mbappé face au vainqueur de la CAN 2024. Le premier pas vers un chemin qui doit les mener dans leur rêve le 19 juillet en finale du Mondial à New York. Cédric de Oliveira, Nantes, RFI.
2: France-Côte d'Ivoire, c'est ce soir à Nantes à 19h, temps universel. La France qui débutera, on rappelle, sa compétition le 16 juin. Ça sera face au Sénégal 2 jours après les éléphants, donc qui débutent eux contre l'Équateur et qui espèrent passer le premier tour pour la première fois de leur histoire. La Coupe du Monde, pour la première fois à 48 équipes, débutera elle le 11 juin dans une semaine par le match d'ouverture entre le Mexique, l'un des pays organisateurs, et l'Afrique du Sud.
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0: De retour sur Radio Lodève, c'était le flash de Radio France International. Allez, nous on poursuit juste avant les réclames avec Amir, avec toi, et Taylor Swift sur Radio Lodève avec Elizabeth Taylor.

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Vous avez le Grand Salon d'Art à Lunas, les Châteaux, Éclosion d'Art, la deuxième édition, au programme peinture, photographie, sculpture, ferronnerie d'art. Ça commence ce vendredi 5 juin au dimanche 7 juin à la salle des fêtes de Lunas, les Châteaux, de 17h à 23h. C'est en entrée libre et c'est organisé par l'association Masque 34 de Graissessac. Vous avez la fête du jeu, la quatrième édition, à Villemagne et l'Argentière. Le thème, c'est voyage dans le temps. Au programme Escape Game, jeux d'enquête, jeux de piste, grand jeu en bois, espace petit enfance, jeux de société et quelques surprises avec restauration et buvette sur place toute la journée. Donc ça c'est ce samedi 6 juin à Villemagne et l'Argentière. Et vous avez l'association de sauvegarde du patrimoine de la commune de Tossac-la-Bilière qui fête le four à pain ce samedi 6 juin à 11h30. Rendez-vous aux rues du Vieux Pressoir à la Bilière. Cuisson du pain à partir de 10h. Création culinaire pour cuisson au four à partir de 11h30. Repas champêtre. Donc pour tout renseignement, n'hésitez pas à contacter le 06 87 33 95 64 ou le 04 67 23 04 34. C'est limité à 60 personnes. N'oubliez pas d'amener vos couverts.

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Vous avez la 9e édition de la course des chapelles à la Tour-sur-Orbe ce dimanche 7 juin avec au programme une course pour enfants de 7 à 14 ans et ensuite la course ouverte à tous de 10 km avec un dénivelé positif de 150, 90% route, 10% chemin. Le départ se fera à 8h30 de la Tour-sur-Orbe. Alors renseignements et inscriptions à ATS Sport ou alors info au www.coursedeschapelles.com. Vous avez le festival de bande dessinée Ludibule à Érépian ce dimanche 7 juin de 10h à 18h avec BD, livres, jeux d'échecs, lecture, jeux en bois, kamishibai, dédicace avec 15 auteurs qui seront présents. L'entrée est gratuite. Il y aura des jeux de société, ateliers. Rendez-vous place Étienne Pascal à Érépian ce dimanche 7 juin toute la journée. Vous avez la 2e édition du festival Un bain de nature qui se tient jusqu'au 7 juin au cinéma Jean-Claude Carrière et en pleine nature à Bédarieux. Pour voir le programme en détail, n'hésitez pas à vous rendre sur www.cinema-bédarieux.com.

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1: Il est 19h.
2: Bonjour à toutes et bonjour à tous. Le samedi 13 juin prochain, l'Union locale CGT Cœur d'Hérault et la CGT du centre hospitalier de l'Audève vont s'unir pour proposer un bureau d'emploi sur le marché de l'Audève. L'objectif, pouvoir recruter des médecins et permettre aux différents services, et notamment le CAPS de l'Audève, de pouvoir rester ouvert, ce qui n'est pas toujours le cas dû à un manque de médecins. Pour revenir sur ce bureau d'emploi et la situation au sein de l'hôpital de l'Audève, on écoute Thierry Gervais, c'est le secrétaire général de la CGT de l'hôpital de l'Audève. Il est accompagné d'Élie Mazaron, secrétaire général de l'Union locale CGT Cœur d'Hérault. Thierry Gervais, alors secrétaire général de la CGT de l'hôpital de l'Audève, depuis maintenant plusieurs mois, régulièrement différents services sont fermés. Justement, avant d'embrayer sur les propositions que vous avez à nous faire, est-ce que vous pouvez finalement nous relater la situation du centre hospitalier de l'Audève, une situation qui vit depuis plusieurs mois?
3: Oui, effectivement. On avait fait déjà une manifestation le 13 avril, intersyndicale. Par contre, le 7 mai, on a remis cela devant le CAPS. Effectivement, depuis, pas grand-chose à dire, si ce n'est que, quand même, la situation est catastrophique au niveau de l'hôpital. Actuellement, ce que je peux vous dire, c'est que pour le CAPS, puisque c'est des choses qui nous avaient été demandées sur la pénurie de médecins, pour le CAPS, au jour d'aujourd'hui, le CAPS fonctionne H24. Donc il faut 5,5 ETP pour que ce système fonctionne parfaitement, on dira. Aujourd'hui, on n'a que 1,5 ETP. Ensuite, pour les services de médecine et SMR, là également, il nous faudrait... dans l'idéal 3 ETP, aujourd'hui on a 0 ETP, bon si ce n'est 1, puisqu'aujourd'hui on a un médecin intérimaire qui a pris le poste à médecine et qui normalement devrait être là jusqu'au 3 juillet. Par contre après, bon, c'est l'inconnu. Et en fait, on termine par l'EHPAD et l'USLD, là c'est 1,5 ETP, alors qu'on en a qu'un actuellement.
2: Et donc, avec ce manque de médecins, ça veut dire que la contrainte c'est qu'il y a une fermeture régulière de ces différents services?
3: Ben oui, effectivement. Alors le CAPS, il est fermé une douzaine de jours entre le mois de mai et le mois de juin. On ne sait pas au mois de juillet et au mois d'août comment ça va se passer. Après, bon, ben la médecine après le 3 juillet, ben on ne sait pas. Donc effectivement, c'est très problématique, hein, sachant que bon, le SMR aussi, on en a besoin, qu'il est fermé depuis, on dira presque un an. On a également l'EHPAD, une partie de l'EHPAD aussi qui est fermée par manque de médecins. Donc la situation aujourd'hui n'est pas au beau fixe.
2: Donc le 7 mai, vous avez fait une mobilisation publique devant le centre hospitalier. Justement, que s'est-il passé derrière? Vous avez rencontré des gens, que s'est-il dit? Enfin voilà, quelle a été la suite?
3: Alors oui, effectivement, le jour même du 7 mai, dans le courant de l'après-midi, on a rencontré Monsieur le maire et Monsieur Rouag, qui est président de la commune communauté de communes de l'Audévoir-Larzac, pardon. Et voilà, on a un petit peu décortiqué tout ça, fait le constat d'une situation qui est très problématique. Et dernièrement, on s'est rencontré de nouveau avec une personne de la mairie qui effectivement suit un petit peu la santé de près et qui a demandé à nous recevoir parce qu'en fait on lui a parlé également de ce qu'on appelle un pacte de confiance. Donc ce pacte de confiance, il permettrait un petit peu d'inciter les médecins à venir sur le lot des voies pour diverses raisons, et notamment pour la prise en charge au niveau d'un logement. De logement, parce qu'aujourd'hui, il y a difficulté à se loger, et que c'est une situation. Après, il n'y a pas que ça, hein. Il y a d'autres situations, qui pourraient être améliorées. Alors, déjà, au niveau des contacts, que la mairie aussi utilise ses propres réseaux, de façon intense, et puis se mettre aussi en contact avec la région, l'ARS, hein, pour essayer d'arranger tout ça, quoi.
2: Parce que la situation, enfin, elle est telle qu'elle est. Aujourd'hui, il manque les trois quarts de médecins pour pouvoir faire tourner à plein régime ces différents services.
3: Ben oui, parce que si on compte finalement ce qu'il en ressort au niveau des ETP, c'est-à-dire les effectifs temps plein, il faudrait une dizaine de médecins pour faire fonctionner de façon optimale l'hôpital. Et aujourd'hui, on est à 2,5-3, quoi. Donc, vous voyez un petit peu la marge qui est très importante. Donc ça, voilà, il faut absolument trouver ces médecins.
1: Avec une inquiétude pour la transformation du CAPS en antenne d'urgence, il y a un temps donné, un laps de temps donné. Enfin, c'est une course contre la montre aussi.
3: Ben oui, parce que en fait, depuis que le DG de l'ARS a donné son autorisation, ben il est passé un petit peu d'eau sous les ponts, on dira, et qu'aujourd'hui il reste 2 ans et demi, même pas, je pense, pour le transformer. Après, on ne sait pas si l'autorisation sera de nouveau prolongée ou pas, mais bon, c'est vrai qu'on est assez inquiet. Et puis voilà quoi. Et puis en plus, bon, après il y a la problématique aussi que le CAPS aujourd'hui tourne H24, et que voilà, la problématique, si le CAPS était transformé en antenne de médecine d'urgence, là par contre on perdait 8 heures, ça on en avait déjà discuté, on perdrait 8 heures à la nuit, quoi. Donc ça aussi c'est problématique, quoi. Alors effectivement, il faudrait aussi moins de médecins, puisque si l'antenne de médecine d'urgence passait et qu'elle tournait en H16, du coup il faudrait que 3 ETP et demi.
1: Alors, en attendant, la mobilisation s'active avec notamment l'union locale CGT Cœur d'Hérault. Élie Mazarone, vous êtes le secrétaire général. Vous pouvez nous expliquer ce que vous comptez mettre en place justement pour pouvoir aider l'hôpital de l'Odève à pouvoir recruter des médecins et pouvoir maintenir ces différents services.
4: Bonjour. Donc, avec les camarades du CH de l'Odève, nous avons décidé de faire un bureau d'embauche sur le marché de l'Odève. Le samedi 13 juin de 8h à midi, le but est d'arriver à trouver des médecins pour l'hôpital. Voilà.
1: C'est quelque chose qui avait déjà été fait, c'est quelque chose dont vous avez l'expérience au sein de l'union locale.
4: Oui, on a l'expérience parce qu'on avait fait, il y a 2 ans, on avait fait cette expérience qui avait plutôt bien marché parce qu'on avait réussi à avoir plutôt plusieurs CV. Malgré cela, les CV n'avaient pas été retenus. Et donc là, notre but est de trouver des médecins parce qu'on peut plus rester comme ça aujourd'hui. Pour toute la population du Lodévois-Larzac, le CAPS, c'est une nécessité. Et donc, c'est...

0: Rendez-vous sur le marché, c'est quel jour que vous serez présent pour embaucher, recruter les médecins?
1: Le samedi 13 juin de 8h à midi. On sera présent, on va voir ce qu'on fait, mais on va mettre en place, il y aura un tract qu'on va tracter à plusieurs endroits et on va faire jouer tous les réseaux qu'on a pour trouver des CV de médecins et on va y arriver.
0: Et Thierry Gervais, donc on a fait le point sur le manque de médecins en attendant. Pour aider ces médecins, on peut recruter d'autres personnels, ça a été fait. Voilà, vous pouvez un peu nous expliquer sur ce qui est fait de point de vue ressources humaines pour aider à améliorer la situation.
2: Alors pour l'instant, on ne sait pas trop ce qui pourrait être fait, envisagé, etc. Enfin quoi, envisagé si, puisque nous avons quand même des propositions, notamment sur l'embauche d'assistants médicaux. Hein. Alors par exemple les IPA, les infirmières en pratique avancée, on en a deux dans l'établissement, ce qui est déjà pas mal. Mais bon, après on pourrait peut-être avoir d'amplifier des secrétaires. Qu'on appelle volante un petit peu pour essayer de prendre la paperasse, on ira des médecins, de leur laisser plus de temps pour faire leur rôle propre, on ira FFI aussi, le faisant fonction d'interne, puisque ça avait été un sujet à l'époque. Enfin, bref, moins de paperasse, c'est plus de temps pour les patients, égale un poste plus attractif pour le médecin ou les médecins qui viendront sur l'hôpital. Ça c'est déjà pas mal. Et puis également moderniser l'outil de travail par un plan d'investissement d'urgence. Par exemple des ordinateurs portables, du matériel professionnel, des bureaux, un environnement, des logiciels on dira performants, etc., etc. Enfin tout ça fait partie d'un package qui pourrait être intéressant pour ces médecins qui verront peut-être la différence et la différence pour venir travailler sur l'hôpital.

0: De retour sur Radio Lodève, bien voilà, c'est terminé pour moi. 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Et puis moi, il ne me reste plus qu'à vous souhaiter une excellente soirée, un très bon appétit. Je vous retrouve dès demain matin à partir de 7h. Et on se quitte avec la chronique 180 secondes, une chronique proposée et présentée par Lara. Lara, c'est l'Assemblée régionale des radios associatives d'Occitanie. Bonne soirée, bon appétit, surtout prenez bien soin de vous. Au prochain, à demain 7h. Ciao, ciao.
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2: Ce week-end, à Orsan, non loin de Bagnols-sur-Cèze, se déroulent les week-ends historiques d'Orsan. Guy Marignane en est l'initiateur.
3: L'idée est venue en discutant avec le maire, qui m'a demandé un peu, un jour, quelles étaient mes passions et tout. Et je lui ai dit, voilà, moi je fais de la reconstitution historique. Il m'a demandé si éventuellement je pouvais organiser quelque chose sur le village, puisque dans le village on est très connu pour faire la fête. Mais on n'avait pas d'événement culturel au sens propre du terme. Il m'a donné carte blanche pour organiser donc des week-ends historiques. Je suis tombé dans la reconstitution en 2018, par le plus grand des hasards. J'ai rencontré quelqu'un qui pratiquait et qui m'a dit « mais viens essayer ». Donc c'était sur Avignon, une grosse reconstitution qui avait lieu. C'était pour fêter la fin de la guerre, donc de 14-18. J'ai toujours été passionné d'histoire. Ça m'a interpellé. Je suis rentré dans l'association. Petit à petit, voilà, j'ai fait partie de d'autres associations. Je me suis pris de passion pour cette façon de présenter l'histoire, qui est l'histoire vivante. Pour la première édition, on avait décidé de traiter la guerre de 14-18. Ça s'est très bien passé, donc le maire m'a dit, on continue. La deuxième année, on a attaqué le deuxième cycle, donc la deuxième guerre mondiale. La première partie, donc 39-40. Après, on a traité la libération et la victoire l'année dernière. En règle générale, le week-end a lieu au mois de juin. Là, cette année, c'est le 6 et le 7 juin. Le cycle des deux guerres, donc, étant terminé. On va innover, on se lance dans le multi-époque. On va passer de l'Antiquité au Premier Empire, à la Deuxième Guerre mondiale, voilà. Le public trouve toujours un centre d'intérêt. Celui qui aime l'Antiquité, il va voir les Romains. Celui qui aime la marine sous Louis XIV, il va pouvoir en trouver, etc., etc. C'est de l'histoire vivante. On axe quand même beaucoup nos présentations sur les enfants, parce que c'est eux l'avenir. Les visiteurs peuvent avoir accès à toutes sortes d'ateliers qui sont proposés par des compagnies qui viennent un peu de partout. La reconstitution historique, c'est pas un groupe de copains qui se déguisent et qui font la fête ensemble. Ça n'a rien à voir avec ça. C'est vraiment des passionnés d'histoire qui font, avant de faire une tenue, font des recherches pour être au plus près de la réalité historique. Donc ce sont des puits de science, comme des fois j'aime à leur dire, sont intarissables.
2: Cette belle manifestation.

0: patients. C'est ouvert à tous. C'est à Orsan le week-end, les 6 et 7 juin, 9h30 jusqu'à 18h30. Mais le samedi, ça se poursuit ensuite à la salle culturelle avec une très belle veillée. Merci infiniment, Guy Marignane. Et puis, si les auditeurs veulent plus de renseignements, je vais
1: on a un site internet, les week-ends historiques d'Orsan.
0: Ce numéro de 180 secondes a été réalisé par Radio Ecclesia pour l'Assemblée régionale des radios associatives dans le cadre d'un partenariat avec la région Occitanie-Pyrénées-Méditerranée.

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0: Salagou en scène présente le tremplin Jeunes Talents en scène. Le dimanche 7 juin, un concours musical dédié aux artistes héroletés de 16 à 30 ans. Nous allons en parler avec Alexandra Bocadifouco, présidente de l'association Salagou en scène.
1: Wesh, moi c'est Tanis, rappeur français. Cette année, j'ai tout quitté pour le rap. Et je me suis rendu compte qu'en fait, c'était pas si simple. Dans la musique, on tourne vite en rond. Les parkings, j'avais déjà fait. Les bars, j'avais déjà fait. Les MJC, j'avais déjà fait. Mais pour la sortie de mon prochain projet, il fallait plus. Opéra, Muse et Fabre, Rockstore. Enfant Roi est disponible partout.
0: Bonjour Alexandra.
2: Bonjour Anne.
0: Le Salagou en scène, un rappel de cette association, c'est un festival que vous avez lancé il y a déjà quelques années, c'était en 2019 et ça évolue un peu, on va en parler.
2: Oui, alors ce festival est une association et nous avons traversé des années assez rock'n'roll, j'ai envie de dire, parce que nous avons connu, juste après la création du festival en 2019, les deux années de Covid, et on s'est maintenu, on a trouvé des solutions, et ça nous a permis d'aller jusqu'à la 7e édition de l'année dernière en 2025, et pour cette année, la création de ce tremplin.
0: Alors c'est une association qui existe depuis 2019, de nombreux bénévoles, de nombreux partenaires aussi, c'est vraiment une association qui fonctionne.
2: Oui, tout à fait. Nous le savons, hein, maintenant l'argent public se fait rare, et puis il a déjà été rare dans le domaine de la culture, de la musique, et donc il a fallu dès 2019 que je crée un modèle économique qui ressemble pas à ce qui existait par le passé, et donc ancienne chef d'entreprise, j'ai pu avoir des facilités pour aller convaincre mes anciennes copines, mes anciens potes du monde de l'entreprise qui ont répondu pour en de très nombreuses entreprises, ils ont répondu présent, et donc on a beaucoup d'entreprises, beaucoup de mécénats de compétences et évidemment un engouement certain au niveau du bénévolat. Et avec les années, je suis ravie car aujourd'hui j'ai une équipe de bénévoles en béton.
0: Alors ce tremplin Salagou en scène, c'est un tremplin pour mettre en avant la musique. Mmh. Et pendant toutes ces années, il y a eu quelques belles têtes d'affiche.
2: Tout à fait. Alors, pourquoi cette année on parle de tremplin? C'est parce que, vous le savez, cette année nous sommes en pause du festival. Nous avons fait une pause. Et effectivement, nous avons fait 7 magnifiques éditions avec des noms de renommée, avec des artistes nationaux. Et l'année dernière, nous avons eu un artiste international, Fahada Freddy, qui joue dans le monde entier. Et l'année dernière, on a explosé les compteurs avec la venue de Fahada Freddy. Et surtout aussi, depuis que le festival se déroule sur les berges de Clermont-l'Hérault, au bord de l'eau, il y a eu un engouement aussi du public. Et nous sommes là pour le coup, depuis que nous sommes au bord du lac, il y a vraiment eu une progression de la fréquentation du festival. Donc entre programmation et bord du lac, l'équation est au rendez-vous.
0: Ce festival musical, il fait donc une pause pour un an. Mm-hmm. Il va être remplacé par le tremplin. Pourquoi cette...
2: Voilà, tout à fait. Bonne question. En fait, je me suis dit que ça pouvait être bien de profiter de cette pause pour créer un tremplin. Parce que très franchement, j'avais envie de créer un tremplin d'artistes. Mais le festival demande tellement de temps. Et donc, par manque de temps, j'avais pas pu orienter ma réflexion et une construction de tremplin. Donc là, cette pause, c'était vraiment l'occasion rêvée de le faire. Parce qu'en vrai, ce que je souhaite, c'est que le festival soit connu et reconnu pour son aide aux artistes, son soutien aux artistes. Alors, je le fais déjà dans les programmations, parce que je programme beaucoup d'artistes locaux et émergents. Donc ça, déjà, il y avait ce soutien-là. Mais le fait de faire un tremplin, qui est comme un concours, hein, pour que les gens essayent de comprendre un peu l'idée, c'est il va y avoir 3 prix dans ce tremplin. Et donc, là, on est vraiment sur des artistes très émergents, hein, des propositions artistiques très jeunes. Et l'idée, et surtout dans sur notre territoire, dans notre région, il n'y a pas énormément de structures pour accompagner les artistes. Il faut aller sur les grosses villes. Et donc, l'idée du festival est de venir combler cela.

0: Ce tremplin Jeunes Talents en scène, un tremplin pour révéler les talents de demain, se déroulera ce dimanche 7 juin, un concours musical dédié aux artistes héroletés de 16 à 30 ans.
1: Alors au moment où on se parle, évidemment les candidatures ont été déposées et les artistes qui vont passer sur scène ont été sélectionnés. Donc pour le premier tremplin, nous avons décidé de cibler les jeunes. Voilà. Mais ce tremplin continuera d'exister et pour les autres années, il sera ouvert à tous. C'était vraiment juste sur cette première année parce que le tremplin ne va pas se dérouler au bord du lac. Il va se dérouler dans la salle Georges Brassens, dans un autre contexte, etc. Donc je me suis dit, allez, on fait un zoom sur les jeunes qui se contenteront de cet environnement-là. Ils seront quand même déjà bien contents. Mais après, quand le tremplin se déroulera sur la grande scène du festival, hein, c'est-à-dire qu'il y aura une soirée spéciale tremplin. Voilà, c'est ça. Donc je vous envoie une info un peu off du coup. Et du coup, eh bien à ce moment-là, il n'y aura pas besoin de restreindre. On ouvrira un large un profil de candidats plus large, voilà, avec plus d'expérience, etc.
0: Donc là, c'est bien les auteurs, compositeurs,
1: oui.
0: Interprètes.
1: Ah oui, hein. Oui. Il fallait que minimum de 50% du set qu'ils vont faire soit issu de leur propre composition. Hein.
0: Alors comment ça s'est passé en amont? Vous avez fait donc un appel pour que ces jeunes-là viennent vers vous.
1: Appel à candidature. Mmh. Et donc il y a un jury. Mmh. Donc le jury, il y a la salle du Sonambule de Gignac. Mmh. Il y a la directrice du théâtre du Sillon, le directeur de l'école de musique de Clermont-Lérault et moi-même. Et donc nous nous sommes réunis pour faire ensemble les écoutes, voir tout ce qui nous avait été envoyé en termes de liens, vidéos, live, etc. Et nous avons fait notre sélection.
0: Donc là, il y a plusieurs styles aussi qui seront représentés. C'était ouvert vraiment à différents styles.
1: Ah oui, alors c'était le souhait, hein, du jury, c'était de proposer une diversité de musicales et de tout horizon musicaux du coup.
0: Alors, est-ce qu'il y a eu beaucoup de personnes, de candidatures?
1: Alors, nous en avons eu une trentaine. Et paraît-il que pour un premier tremplin, c'était pas si mal. Voilà. Hein. Et sur ces 30, on en a sélectionné 6.
0: Et ce sont des artistes du territoire?
1: Oui. C'est ciblé héros. Hein. Voilà. C'est ciblé héros et probablement, là encore, dans les prochains tremplins, probablement qu'on élargira, mais si on élargit, c'est pas au-delà de l'Occitanie, hein, parce que de toute façon, ce qu'il faut, c'est qu'il faut rester quand même sur notre région, quoi qu'il en soit, hein.
0: Alors, est-ce qu'il y a eu des pépites? J'imagine que oui, des gens intéressants,
1: oui.
0: Même ceux qui n'ont pas été sélectionnés, j'imagine.
1: Ah oui,
0: que...
1: alors ceux qui n'ont pas été sélectionnés, on leur a expliqué pourquoi. Certains, c'était pas assez abouti, oui. Parce que l'idée, parce c'était...
0: que le projet, voilà, il fallait qu'il soit quand même...
1: un peu plus travaillé ou des choses comme ça. Et donc, on a fait un retour pour les non sélectionnés. Et après, oui, ceux qui ont été sélectionnés, les propositions artistiques sont au rendez-vous. Hein.
0: Alors, on peut les citer, les sélectionner?
1: Oui, tout à fait. Alors, on y va.
0: Il y en a six.
1: Donc, il y a Lenny Maz, Chastel and Orderm, Tanis, Solem, End Botanique et Ambre Amélie. Voilà.
0: Alors, et là, les styles, c'est ça.
1: Styles, oui, effectivement. Alors, on a de la folk poétique, on a du rap, on a du rock presque hard, entre hard et punk, voilà. Mmh. On a du pop rock et on a un style musical presque même à la Kenji Girac, voilà. Voilà, on aborde vraiment tous les styles.

0: Le 7 juin, ce sera donc cette soirée où les candidats, les ceux qui ont été sélectionnés, sélectionnés pourront monter sur scène.
1: C'est ça.
0: Ça va se passer comme ça.
1: Oui, donc c'est un dimanche après-midi, parce qu'on n'avait pas d'autres possibilités au niveau des salles sur la ville de Clermont-l'Hérault. Donc un dimanche après-midi, de 15h à 19h, à la salle Georges Brassens à Clermont-l'Hérault. Il n'y a pas de billetterie, mais on conseille de réserver, voilà, sur le site internet. Et par contre, on propose une participation libre, voilà. Hein.
0: Alors, les candidats sélectionnés vont présenter un set de 30 minutes, enfin...
1: Oui, c'est ça, de 25 minutes, tout à fait. Après, il y aura des changements de plateau, on aura un petit temps de pause, et dans ce temps de pause, la mission locale jeune de Clermont-l'Hérault, les jeunes vont nous proposer des intermèdes musicaux, voilà, pour qu'on reste en ambiance musicale.
0: Et une belle équipe aussi à la MLJ.
1: Exactement, c'est pour ça que je le dis. Donc, comme il va y avoir ces changements de plateau, on aura quand même de la musique. Et puis, la salle Georges Brassens, il y a une cour devant, donc on sera dehors avec la musique aussi dehors. Donc, une belle après-midi jusqu'en soirée musicale.
0: Donc après, pendant la soirée, les gens pourront, comment ça va se passer? Les gens vont voter, c'est le public qui décide.
1: Il y aura le jury. Évidemment, le public va faire partie du jury, c'est-à-dire qu'on va leur donner un petit papier et ils donneront leur avis. Et donc le choix du public sera pris en considération par les membres du jury. Et en sus de cela, nous avons un partenariat avec Midi Libre, qui est très enthousiaste par rapport à ce tremplin pour les jeunes. Et donc, Midi Libre attribuera son coup de cœur et le groupe qui aura son coup de cœur de Midi Libre aura un article dans le journal.

0: celui qui sera le lauréat, donc, qu'est-ce qu'il va lui arriver après? Ça va lui ouvrir forcément des portes. C'est un tremplin jeune talent, oui. C'est justement pour ça, pour les propulser un petit peu dans le monde professionnel. Si
1: tout à fait. Donc là, j'ai parlé du coup de cœur de Midi Libre, mais nous, Salagou en scène, on va attribuer 3 prix. Hein. Oui. Donc pour 6 groupes sélectionnés, 3 prix, on s'est bien démené, quoi. Hein. Le premier prix, ben là c'est le Graal, c'est-à-dire que le groupe gagnera une programmation en 2027 sur la grande scène du festival. Le deuxième prix, c'est un diagnostic et un accompagnement sur le projet du groupe. Et ça, les artistes en ont véritablement besoin, de savoir vers où aller, comment, etc. Et le troisième, c'est une mise en avant sur nos réseaux sociaux du groupe. Et bien évidemment, on ne laissera pas ces jeunes de côté, parce que on pourra les mettre en contact avec les personnes du milieu de l'accompagnement, d'autant qu'on a le Somnambule du Gignac, qui est une salle connue aussi pour son accompagnement artistique. Oui. Donc, ils sont à la bonne adresse pour qu'on puisse les suivre.
0: Un tremplin, c'est une bonne passerelle, en fait. Hein,
1: Tout à fait. C'est exactement ça. Et c'est vrai que c'est important que je le dise. L'objectif de ce tremplin, c'est de repérer, accompagner, mettre en lumière ces nouvelles générations d'artistes qui sont prêts à franchir un cap. Et comme je l'ai déjà dit, avec le Salagou en scène, c'est affirmer notre volonté de soutenir la création émergente.
0: Voilà, donc ce qu'on peut dire, c'est qu'il faut venir le dimanche.
1: Oui, c'est ça, venez en famille, après avoir mangé, venez boire le café, prendre une glace ou une crêpe.
0: Voilà, il y aura un petit accompagnement buvette.
1: Oui, il y aura buvette, il y aura ce qu'il faut.
0: Ce tremplin Jeune Talent en scène, ce sera l'occasion de voir tous ces groupes sélectionnés sur une scène. Parce que là, vous les avez écoutés justement pour les sélectionner sur des vidéos.
1: C'est ça. Voilà.
0: Alors que là, sur scène, ça
1: sera en live.
0: Voilà, c'est du live et ça risque d'être autre chose. Hein. On les voit d'une autre façon. Et puis la scène, c'est quand même important pour des groupes.
1: Hein. Oui, de toute façon, on ne peut pas attribuer un prix sans avoir vu des artistes sur scène. Ça, c'est incontestable. Donc, on peut faire une présélection sans avoir vu sur scène. Mais par contre, la sélection finale, là, il faut qu'elle soit sur scène. Hein. Donc, ça, c'est une évidence. Et je profite de cela pour dire que tous les artistes que je programme au Salagou en scène, ce sont des artistes que j'ai vus sur scène. Je n'ai jamais fait monter un artiste sur scène que moi-même je n'avais pas vu. Voilà. Parce qu'il peut y avoir des écarts entre des vidéos live, des clips et ce qui est réalisé sur scène. Donc c'est important.
0: Voilà. Alors, je vous laisse le mot de la fin, Alexandra.
1: Ben, je voudrais déjà remercier Radio Lodève, qui est toujours au rendez-vous pour nous soutenir. Je remercie la ville de Clermont-l'Hérault, hein, de nous accueillir chaque année et surtout dans cette salle. Et tous ceux qui continuent de nous soutenir, ces bénévoles qui, pour le coup, ne lâchent rien et continuent chaque année d'être là, présents. Et donc, nous sommes toujours, à ce jour, une équipe de 100% bénévoles, ce qui n'est pas une mince affaire pour porter un tel événement qui est devenu l'événement majeur du pays Cœur d'Hérault, pour le coup, en musique et en culture.
0: Donc Salagou en scène avec le tremplin cette année pour 2026 et le rendez-vous c'est dimanche 7 juin. Et puis 2027, ça sera un autre festival. Vous avez déjà commencé un petit peu à réfléchir?
1: Ah oui, il y a de super pistes. Et puis après une pause, quand on revient, faut pas se louper. Hein. Donc comptez sur moi, je vais bien travailler pour que en 2027, ce soit une magnifique édition.
0: On n'a pas quelques petites idées de groupe, non?
1: Allez, non.
0: Je voulais un scoop, mais non.
1: Vous avez déjà eu le scoop que le tremplin 2027 se passera sur la grande scène.
0: Merci beaucoup, Alexandra.
1: Merci beaucoup.

Ambre, Amélie, Inde Botanique, Solem, Tanis, Chastel et A. Ordem ou encore Lini Maz sont les sélectionnés pour ce tremplin jeune talent en scène. Alexandra Bocadifouco, présidente de l'association Salagou en scène, qui était en notre compagnie pour nous présenter le tremplin jeune talent en scène qui se déroulera ce dimanche 7 juin de 15h à 20h à la salle Georges Brassens de Clermont-Lyrault, un tremplin pour révéler les talents de demain, une expérience professionnelle au cœur du projet Salagou en scène, un concours musical dédié aux artistes héroltés. Merci d'avoir suivi ce MAG sur Radio Lodève. Je vous souhaite à tous de passer une très très bonne journée sur Radio Lodève.

0: 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Il est 20h.
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3: Bonjour à tous, vous êtes à l'écoute de Radio Lodève, merci de votre fidélité. Vous écoutez Radio Lodève. Vous écoutez Radio Lodève et maintenant c'est l'heure de Destination Tendresse. Alors c'est votre animateur Claude Durbesic évidemment qui est là pour vous servir jusqu'à 11h30. Nous allons démarrer cette émission avec évidemment une chanteuse comme je fais d'habitude et ce sera Nicole Rieux. Le titre c'est Je suis. Alors je vous souhaite évidemment de passer une excellente matinée à l'écoute de cette émission Destination Tendresse.

Si vous arrivez à l'instant à l'écoute, merci, soyez les bienvenus sur Radio Lodève dans l'émission Destination Tendresse. 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Si vous êtes dans le Lodévois, vous écoutez sur le 104.5. Dans le Clermontais, vous écoutez sur le 105.3. Sur le plateau de l'Arzac, votre fréquence c'est le 107. Et le 95, c'est la fréquence qui dessert toute la vallée de l'Orbe et les monts d'Orbe. Alors nous allons continuer évidemment avec la suite de cette émission. Et justement c'est Michel Sardou qui va nous interpréter « Je viens du Sud ». Alors il y a quelques instants c'était Chimène Badi qui interprétait cette chanson. Et là on va entendre maintenant le chanteur évidemment originel de cette chanson « Je viens du Sud ».

Florent Pagny vient de nous interpréter « Et un jour une femme ». Alors c'est Francis Lalanne qui va venir nous interpréter « La maison du bonheur ». Évidemment, c'est un message, et c'est même un message d'amour. Alors c'est le message d'amour de la part de Jean-Pierre pour sa femme, pour sa chérie Perrette. Et c'est cette chanson qu'il a choisie pour lui dire évidemment combien il est bien avec elle dans cette maison du bonheur.

La compagnie créole, moi aimer ou, autrement dit, moi je t'aime. Alors c'est maintenant Vianney qui vient nous interpréter une belle chanson, Alléluia. Et c'est un message d'amour. C'est un message d'amour de la part d'un papy pour son petit-fils. Alors c'est papy Claude pour son petit-fils Tristan. Il a choisi cette chanson, évidemment, pour lui faire plaisir.

À l'instant, c'était Daniel Guichard qui vient de nous interpréter « Ce n'est pas un Dieu que j'en veux ». Alors évidemment, cette chanson, elle est quand même très réelle et ça ne fait pas toujours plaisir, justement, au clergé, mais c'est bien vrai. Alors nous allons maintenant entendre Edith Michel avec cette chanson « Alice ». Et avant, on va quand même parler un petit peu des fréquences de notre région. Alors, si vous êtes sur la 104.5, vous écoutez à Rodève, à Soumon, à Poujol, à Olmé, Toulin, à Soubès. Si vous êtes dans la plaine, vous écoutez Radio Rodève sur le 105.3, à Clermont-Lérault, à Gignac, à Pézenas, à Canet, ou bien à Servian. Si vous êtes sur le plateau de l'Arzac, le 107, c'est votre fréquence. Et vous l'écoutez au Caillard, à la Couvertoirade, à Saint-Maurice-en-Avassel, ou bien au Rive. Le 95, c'est la fréquence que vous écoutez si vous êtes dans la vallée de l'Orbe sur les monts d'Orbe. Alors vous écoutez à Lunas, à Bédarieux, au Bousquet d'Orbe, à Villemagne ou bien à Poujol-sur-Orbe. Et puis nous avons également Internet qui permet d'écouter Radio Rodève. Vous allez évidemment sur notre site, radiorodève.com. Vous allez avoir beaucoup de pages à visiter. Et puis si vous allez jusqu'en bas de la page, de chaque page, vous avez une petite pastille qui tourne et qui vous invite à cliquer dessus. Et là, si vous faites ça, évidemment, vous avez Radio Rodève en direct dans le monde entier. On écoute donc Edith Michel, Alice.

Il a bien de la chance, Balavoine, puisque je vous l'ai diffusé deux fois ce matin, par erreur évidemment. Nous allons maintenant entendre Léo Ferré, cet extra. Alors évidemment, c'est un message d'amour. C'est un message d'amour de la part de Francine pour ses petits-enfants, Roman et Timéo. Évidemment, c'est pour leur faire plaisir qu'elle a choisi cette magnifique chanson. On écoute.

La loi d'amour, interprétée par François Valéry. Très belle chanson d'ailleurs. Alors le titre qui vient maintenant, c'est Tu trouveras, et c'est interprété par Natacha Saint-Pierre. Alors évidemment, c'est un message, et c'est même presque une réponse, puisque tout à l'heure, Jean-Pierre a fait un message d'amour à Perrette. Alors du coup, Perrette, évidemment, a eu envie de faire la même chose et lui renvoie, comme on dit, l'ascenseur. On écoute donc cette magnifique chanson qu'elle a choisie, Tu trouveras.

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La dernière valse interprétée par Petula Clark. Évidemment, ça ne date pas d'aujourd'hui. Alors, c'est Hélène Ségara qui va venir nous interpréter « L'amour est un soleil ». Évidemment, c'est un message. C'est un message d'amour. C'est un message d'amour de la part de la Lune pour son amour, le soleil. C'est cette chanson qu'elle a choisie pour lui ce matin. On écoute.

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1: Derrière l'amour, interprété par Johnny. C'est cette chanson qui va clôturer cette émission ce matin. Et oui, il est déjà l'heure de nous séparer. Alors merci, vous avez été très nombreuses et très nombreux à écouter cette émission. Vous avez été également pas mal à faire passer des messages. Pour les messages, je vous rappelle, c'est très simple, je vous donne un numéro de téléphone. Le 06 14 88 28 99. Sur ce téléphone, vous laissez un texto, un message, un SMS, dans lequel vous me donnez votre prénom, le prénom de la personne à qui vous voulez offrir la chanson. Vous choisissez la chanson qui va aller avec et moi je ferai le reste pour vous. Alors, à l'heure qu'il est, évidemment, il est temps de nous souhaiter un bon apéro, un bon appétit, puisqu'on s'approche quand même de midi. Je vous rappelle que cette émission sera rediffusée jeudi soir à partir de 20h. Alors, comme d'habitude, je fais de très gros bisous à toutes les dames, à toutes les demoiselles qui écoutent cette émission. Une grosse poignée de main également à tous les messieurs qui écoutent cette émission. On va donc se retrouver dimanche prochain. Je vous souhaite à toutes et à tous un excellent dimanche.
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1: Il est 22h.
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1: Il est minuit.

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1: Il est une heure. Il est une heure.

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1: Il est 2 heures.